Nous commençons la soirée avec Bill Evans au piano, Scott LaFaro à la contrebasse et Philly Joe Jones à la batterie. Ça s'appelle Minority. Je m'appelle François Lemay. On va passer ensemble les deux prochaines heures. Bon, là, pas juste vous et moi, là. Il y aura aussi Jerry Mulligan, Frédéric Allary, Emmal Cohen. Puis on ira peut-être même faire un petit tour au Danemark. Donc, un très, très beau programme. Puis on va retrouver Bill Evans dans quelques secondes avec Waltz for Debbie. Il y a un des sommets de son trio à Bill Evans avec Scott LaFaro, la contrebasse, et Paul Motion à la batterie. C'est... Tout se passe à l'écoute. À votre écoute, bien sûr, notre écoute, mais l'écoute que les musiciens ont entre eux. On dirait qu'ils font de la télépathie, littéralement. Waltz for Debbie. Concentrez-vous. Bienvenue à Quand le jazz est là.

Il y a eu Waltz for Debbie avec le trio de Bill Evans, qu'on a retrouvé aussi avec Chet Baker à l'instant. Chet était à la trompette pour Time on My Hands, You and My Arms. Je travaille sur un projet autour de Miles Davis, dont je vais vous parler éventuellement à un moment donné. Oh, pas fin, François, de faire ça. Mais non, mais c'est la vie. Que voulez-vous que je vous dise? Et je dois vous dire que j'ai un immense respect, beaucoup, beaucoup, beaucoup d'amour pour le travail de Miles Davis, et pour le gars aussi, qui a vécu des choses pas toujours évidentes, mais mon cœur penche toujours un petit peu pour le jeu, un peu fragile, un petit peu moins arrogant de Chet Baker. Vous me lancerez des pierres si vous me croisez, mais je l'aime beaucoup. Et là, je vous amène en 1987, il y a Charlie Haden qui est en studio à Rome avec Chet Baker. Il y a un pianiste aussi qui s'appelle Rico Pieranunzi. Il y a le batteur Billy Higgins. Ça va produire un album qui s'appelle Silence, qui va sortir 2 ans plus tard, même si l'enregistrement se tient 6 mois avant la mort par défenestration de Chet Baker. La trompette de Baker occupe une place, quoi, à peu près centrale sur 6 pièces de cet album. Très, très lyrique dans son jeu, d'ailleurs. On va écouter un extrait. Donc, il y a Charlie Haden, Enrico Pieranunzi, Billy Higgins, la trompette Chet Baker. Voici Visa.

Alors, il y a eu deux extraits de l'album Silence de Charlie Hayden, sur lequel on pouvait entendre entre autres Chet Baker et aussi Enrico Piranunzi au piano, qu'on a entendu à l'instant avec la pièce Je ne sais quoi. Jerry Mulligan, maintenant, né en 1927, un des grands saxophonistes baryton du jazz. Il va travailler entre autres avec Miles Davis sur Birth of the Cool. Il va devenir lui-même une figure centrale du cool jazz, parce qu'il va jouer beaucoup sans piano, entre autres avec Chet Baker. En 64, Jerry Mulligan va reprendre Line for Lions, qui est une composition qui remonte au début de son quartet avec Chet Baker. Le titre en hommage à Jimmy Lyons, qui est un animateur radio, un disque jockey influent de la côte ouest, mais aussi futur cofondateur du festival de jazz de Monterey. Mais cette fois, pour cette pièce, Baker n'est pas là. Mulligan va dialoguer avec le tromboniste Bob Brookmeyer. Il y a aussi Bill Crow à la contrebasse, Dave Bailey à la batterie. Toujours pas de piano. Espace harmonique, donc très, très, très ouvert. La version qu'on va entendre va apparaître sur l'album Butterfly with Hiccups. Line for Lions, c'est Jerry Mulligan, formule sextette.

Beaucoup de maturité dans le jeu du pianiste Emmett Cohen, qui est né en 1990, trois ans avant la dernière Coupe Stanley canadienne. Vient de Miami, compositeur, pianiste, chef d'orchestre, très, très bebop, très swing, entre autres choses. Il s'est fait connaître pour une série de concerts diffusés en ligne qui s'appelle Live from Emmett's Place. Plusieurs générations de musiciens de jazz, c'est ça qui nous a permis de faire la rencontre d'Emmett Cohen. Sur Ici Musique, c'est quand le jazz est là. Je m'appelle François Lemay. Quel plaisir que de passer... Ah non, mais honnêtement, on passe la soirée ensemble et on écoute du jazz. Est-ce qu'il y a quelque chose de mieux? Non, je ne pense pas. Ce qu'on va entendre maintenant, c'est Michel Donato et James Gelfand, un extrait de l'album Setting the Standard, qui est paru en 1999, duo sans batterie. Sur l'album, on va revisiter 12 standards, mais il y aura des compositions originales aussi. Chacun va contribuer. Assez moderne, mais quand même très, très ancré dans le bebop. On ne peut pas renier son origine. James Gelfand au piano, Michel Donato à la contrebasse. It's Only a Paper Moon.

Tout en douceur que cette fin. La musique de Jean-Pierre Zanella, tirée de l'album Infinito, Polarité inversée, c'est le titre. Il fait bien sûr Zanella au saxophone, mais aussi James Gelfand au piano, Frédéric Allary à la contrebasse, Paul Brochu à la batterie. Allary, on l'écoutait avant, avec un extrait de son album Life. Sylvain Provost était à la guitare, Jacques Cubas-Séguin à la trompette. La pièce, c'est Soundtrack. Bill Mays, maintenant, gars de Sacramento, pianiste, compositeur, arrangeur, va faire 4 ans dans la marine comme musicien. Lui, il va travailler longtemps en studio à Los Angeles avec, entre autres, Sarah Vaughan, Frank Sinatra, Art Pepper, mais va s'établir à New York en 1984. En 2003, pour l'album Going Home, il va trouver Martin Wind à la contrebasse et Matt Wilson à la batterie. Album qui est dédié à des musiciens disparus qui ont compté dans son parcours, entre autres Red Mitchell et Jimmy Rawless. Alors, le fil conducteur, l'album s'appelle Going Home, donc c'est notre rapport à la maison abordé vraiment sous plusieurs angles. Entre autres, on part on the road. Il y a le Coming Home Baby. Il y a une mélodie de Dvorak aussi, qui donne son titre à l'album. Il y a même une pièce qui s'appelle Nosy Neighbors and I'm a Homebody. Un peu d'humour là-dessus. On a tous des voisins fatigants. Non, j'en ai pas. Je suis chanceux, moi. Je vais toucher du bois. Bref, assez direct et chaleureux comme album Going Home. C'est Bill Mays, In Our Arms.

Eh bien, tiens, je vous en parlais il y a de ça. Quelques minutes de Martin Wind, on l'écoutait à la contrebasse avec Mean What You Say. C'était précédé de deux pièces de Bill Mays. Il y a eu Bubbles, Bangles and Beds et en ouverture de bloc musical Inner Arms. Je vous avais promis en début d'émission qu'on irait peut-être au Danemark. C'est le temps, sortez vos passeports. Parce qu'on va entendre la musique de Søren Bebe, qui est un pianiste, compositeur... chef d'orchestre danois qui vient d'Odense, qui est né en 1975, qui, je le rappelle toujours, la meilleure année de l'univers. C'est là qu'on a atteint notre paroxysme. Alors lui, il est formé dans une académie royale. Depuis 2007, il a son propre trio, très, très jazz nordique, donc très dépouillé, très, très attentif au silence. Pensez à peut-être un peu Esbjørn Svendsen, qu'on entend quand même assez souvent à l'émission. On va entendre un extrait de son 9e album studio, en fait, format trio, qui est paru il y a de ça pas si longtemps, en janvier dernier, qui s'appelle Gratitude. La pièce qu'on entend, c'est Chico.

On salue tous les Steve à qui on dédie cette valse. Waltz for Steve, tiré de l'album Echoes, c'est du trio Soren Bébé. Juste avant, on les entendait tirer de l'album Gratitude avec Chico. Et là, nous, on va écouter un extrait de l'album. J'adore ce titre. Qui qu'en grogne, qui est paru en 2022, album de Yannick Rieu, dans lequel on peut entendre une ancienne révélation de Radio-Canada, Gentiane MG, entre autres choses, Gentiane Michaud-Gagnon au piano, mais aussi Guy Boisvert à la contrebasse et Louis-Vincent Hamel à la batterie, donc formule classique de quartet acoustique. Qui qu'en grogne, cette expression française médiévale, en fait, si on fait quelque chose, puis on a l'impression que ça peut déranger les gens, on leur dit, qui qu'en grogne, que vienne m'affronter celui que ça dérange.

Alors, dans l'ordre, il y a eu Yannick Rieu au saxophone avec Song Sisters, pièce composée sur laquelle on entendait, en fait, c'est une composition de groupe, donc en partie composée par, mais jouée au piano par Gentiane MG, Gentiane Michou-Gagnon, qu'on entendait à l'instant avec son trio à elle. Ça s'appelle « L'heure du thé », c'est tiré de son album « Wonderland ». Est-ce que c'est l'heure du thé? Et peut-être un peu trop tard avant de se coucher, mais il est l'heure de se dire au revoir, ça c'est sûr. Alors bien sûr que je remercie Claire Boisvert à la programmation musicale. Merci à Mathilde Legault, à la mise en onde. Moi je m'appelle François Lemay. Est-ce qu'on fait ça demain? Je pense que oui. Dès 20h, 21h dans les Maritimes sur ICI Musique. Ciao!

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4: En cette belle fin de soirée d'été, quoi de mieux que 2 heures de musique classique en ma compagnie? Je m'appelle Marie-Christine Trottier, bienvenue à Toute une musique. Les Lieder, ces chansons allemandes, sont pour tous de véritables trésors chantants. La contrebasse est d'accord, elle aussi.

Sur le lac, parmi mille étoiles, de la compositrice Joséphine Lang. On connaît la contrebasse, si essentielle dans tous les répertoires, on la connaît moins comme une soliste qui chante. Et ma foi, la contrebasse de Lorraine Campet est vraiment très expressive. Le chant est à l'honneur sur son album « Âme sœur ». Avec le pianiste Nathaël Gouin, elle a imaginé comme ça des moments intimes avec son âme sœur, la contrebasse, qui est sa compagne depuis plus de 25 ans. Ça rapproche, hein, un instrument de musique avec lequel on partage notre quotidien pendant de longues années, on en devient inséparable. Et d'où notre affolement aussi si on perd notre instrument, pire si on se le fait voler. On va demeurer dans l'esprit des leaders. Cette fois, nous entendrons l'un des monuments dans le genre, la belle meunière de Schubert, ce jeune meunier qui quitte sa maison pour marcher dans la nature. Ce qui est particulier avec le baryton Roderick Williams, c'est qu'il a adapté l'accompagnement du piano pour un quatuor à cordes. C'est très réussi. Avec lui et le quatuor Carducci, on écoute quelques leaders du cycle.

Remplacer le piano comme ça par un quatuor à cordes, voilà qui donne une dimension nouvelle. C'est vraiment très agréable. Nous entendions la voix du baryton Roderick Williams, accompagné du quatuor à cordes Carducci, pour ces quelques lieder assez remuants de Schubert. Tomber en amour avec la belle meunière, ça mène à une fin tragique. On va maintenant écouter un trio pour piano de Mozart. Ça semble tout simple, dit comme ça, mais un trio pour piano à l'époque de Mozart, ça existait, mais pas sérieusement. Quand Amadeus s'est mis à en composer, le genre a pris forme solidement, très solidement même. On dit que les grands trios de Mozart constituent le premier sommet du genre. On en écoute un avec le trio Parnassus, formé du violoniste Wolf-Dieter Streicher, du violoncelliste Michael Gross et au piano Chia Chu.

Moment privilégié maintenant à toute une musique. Nous entendrons l'intégrale de la Symphonie du Nouveau Monde de Dvorak, un chant d'exil et d'espoir, un sommet du répertoire. Dvorak reprend des mélodies typiquement américaines dans sa Symphonie du Nouveau Monde. Oui, oui. Par exemple, la mélodie « Chair de poule » confiée à la flûte à la toute fin du premier mouvement s'est calquée sur le spiritual « Swing Low, Sweet Chariot ». Vous pouvez aller vérifier, c'est pareil. Le chef de l'Orchestre symphonique de Pittsburgh, Manfred Honeck, il dit que l'on sait tous que Dvorak a utilisé certaines mélodies originales américaines, mais en plus, la Symphonie du Nouveau Monde est une œuvre tchèque du début à la fin. Il n'a pas pu s'en empêcher. N'oublions pas que, comme enseignant au Conservatoire de musique de New York, Dvorak avait accès à tous les catalogues de mélodies américaines, mais il a retenu uniquement celles qui avaient des affinités avec l'atmosphère et la couleur tchèque. Le compositeur est resté fidèle à lui-même. Les enregistrements de Honeck avec l'orchestre de Pittsburgh sont toujours bien accueillis par la critique. On écoute donc son plus récent qui propose un couplage vraiment intéressant. On y trouve les Four Black American Dances de Carl Simon et l'impériale symphonie du Nouveau Monde de Dvorak que voici.

Quelle grande symphonie, la symphonie du Nouveau Monde de Dvorak. Oui, inspirée par l'Amérique. En retour, cette musique en a inspiré plusieurs. Pensons seulement à Gainsbourg et sa chanson initiale Bébé, inspirée par le thème du premier mouvement. Vous écoutez toute une musique, toute une symphonie sur Ici Musique et Ici Musique Classique. Au microphone, Marie-Christine Trottier. En plus d'être compositrice, la Canadienne Emily Doolittle est zoomusicologue. La zoomusicologie est l'étude de la communication animale et des chants des animaux sous l'angle de la musique. Par exemple, les similitudes entre le chant de la grive solitaire et les échelles musicales humaines. Ça l'intéresse beaucoup. Elle a constaté aussi que le chant du merle noir ressemblait beaucoup à de la musique humaine, comme des gammes ou des arpèges. Elle a donc décidé d'écrire une pièce musicale inspirée du chant du merle noir. Quel hasard! Elle porte le même nom que le célèbre docteur Doolittle, vous savez, ce personnage des années 1920 qui parlait aux animaux. Et elle, aucun lien de parenté, mais elle jure que c'est son vrai nom, Emily Doolittle. Elle s'inspire comme ça, comme lui, des animaux, mais aussi de la nature en général. Écoutons deux de ses pièces, « Suppose I was a marigold », un œillet, suivi de « Gliese 581C », une exoplanète découverte en 2007.

La pianiste Jennifer King jouait Glees 581C juste avant une pièce pour cor anglais et piano avec Mélanie Harel au cor anglais et Valérie Dallaire au piano, deux pièces de la Canadienne Emily Doolittle. La nature va nous interpeller à nouveau, cette fois avec deux pièces que joue la flûtiste Sophia Schambeck. Elle raconte que debout au milieu des vagues ou assise sur les plus hautes branches d'un arbre, elle ressent toujours une grande paix intérieure en écoutant les sons de la nature. La flûte à bec se prête particulièrement bien à l'imitation des sons de la nature et du chant des oiseaux. Sophia Schambeck va jouer d'abord Rossignol anglais, pièce qui sera suivie de Haru no Umi, La mer au printemps, une pièce qui a été composée à l'origine pour le koto et le shakuhachi, une flûte japonaise. On y entend le doux clapotis des vagues et les éclaboussures du ressac.

Naoko Kikuchi jouait cet instrument traditionnel japonais, le koto, et Sophia Schembeck était à la flûte à bec. Nous entendions deux pièces extraites de l'album de la flûtiste Sophia Schembeck intitulé Nature. Ah, la nature sera également au menu de toute une musique jeudi soir, alors qu'on vous propose la troisième symphonie de Mahler avec l'Orchestre philharmonique de Berlin, sous la direction de Yannick Nézet-Séguin, un événement capté le 22 mai dernier à la Philharmonie de Berlin, qui mettait entre autres en vedette Joyce DiDonato. Dans sa gigantesque troisième symphonie, Mahler a voulu évoquer la nature dans son ensemble. Le compositeur n'a négligé aucun moyen pour atteindre son but. L'œuvre de 90 minutes fait appel à une soliste, un chœur de femmes, un chœur d'enfants, des instruments hors scène et bien sûr un immense orchestre. Soyez donc là jeudi soir prochain, le 6 août. D'ici là, voici l'ensemble vocal irlandais Anuna qui chante deux extraits de l'album Aelifa, Éternité.

Unga Astinmin, dors mon jeune amour. Eilifo, éternité, c'est comme ça, un album suspendu, hors du temps, enregistré uniquement avec des voix humaines. Sur certaines pièces, il y a de subtiles percussions. Voilà qui complète toute une musique en espérant que ce que vous avez entendu au cours des deux dernières heures vous a plu. Vous pouvez m'en faire part à l'adresse Radio-Canada Audio sur la page de Toute une musique. Il y a une petite bulle qui n'attend que vos commentaires. C'est déjà la nuit. Je remercie l'équipe Alejandro Magaña à la mise en onde, Pierre-Olivier Allary à la recherche et au choix des musiques et à la réalisation, Guylaine Picard. Je m'appelle Marie-Christine Trottier. Bonne nuit. Adieu les soucis. À demain.

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4: Tout de suite.
5: Ça, c'est un remix des Beastie Boys, signé Fat Boy Slim. Tu peux pas avoir plus années 90 que ça.
4: Ça, je faisais jouer ça dans les années 90, sûrement.
5: Tape-le, Claude.
4: Bon choix, Lien.
5: Merci.

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1: On a débuté avec les Beastie Boys, Body Moving, remixé par Fat Boy Slim. Difficile de faire plus années 90. Beastie Boys, remixé, Fat Boy Slim. Chers auditeurs et auditrices du Rayon Alternatif, bonsoir. On est parti pour un autre 2 heures à ressortir la plus belle musique de nos souvenirs, pour reprendre l'expression de mon collègue Claude Saussier, c'est si bon. La plus belle musique de vos souvenirs, si vous avez eu 16 ans dans les années 90 ou 2000 et que vous étiez moindrement branché sur la scène alternative, vous avez écouté, tiens, Claude Rajotte à Musique Plus, vous avez lu Le Voir, acheté des billets pour le Woodstock en Beauce, le Rockfest à Montebello, le FME dans les premières éditions, Washiaga à l'époque où c'était encore à l'automne, ben, cette émission elle est pour vous. Et si vous tombez sur le Rayon Alternatif pour la première fois, vous avez de la chance puisque c'est aujourd'hui qu'on vous présente notre spéciale rareté dans la discographie de Radio-Canada. Une fois, chaque saison, je fouille tel un archéologue parmi les 400 000 disques de notre discothèque. Et c'est vraiment, c'est le bon chiffre, 400 000 disques. Dans la discothèque à Radio-Canada pour trouver des enregistrements rares qui se trouvent pas sur les plateformes d'écoute en ligne. Ce sont parfois des captations de concerts faites par des collègues, des premiers démos de groupe envoyés avant la sortie d'un premier disque. Ce sont des chansons aussi inédites lancées sur des compilations qui sont devenues difficiles à trouver. Bref, vous entendrez ce soir des chansons ou des versions de chansons différentes que vous avez peut-être jamais entendues de votre vie. On a des raretés de Wolf Parade, Malajub, leur premier démo avant le compte complet. Des raretés d'Acrophone, des Secrétaires volantes. On a même une chanson commandée par Radio-Canada, écoutez ça, à Fred Fortin, Vincent Peake de Groovy Aardvark, Simon Proulx des Trois Accords et Navet Confit. On les avait réunis les quatre ensemble pendant 24 heures dans un appartement en disant « Vous devez faire une chanson ». On l'a. C'est une pièce en collaboration avec l'animateur et comédien Marc Labrèche. Je vous reviens plus tard avec cette histoire, c'est une exclusivité. Et on commence tout de suite avec une rareté signée Jimmy Hunt. Une chanson qui se retrouve sur un de ses albums. C'est la composition Miles Davis, un hommage au jazzman, immortalisé sur la compilation méga fiable L'Abitibi contre la Bunch. Ça, c'était 29 chansons, la moitié provenant d'artistes de L'Abitibi, les prostitutes, Geneviève et Mathieu, Chantal Archambault, et l'autre moitié des artistes d'ailleurs, dont Jimmy Hunt. Bonne chance pour trouver cette chanson ailleurs que sur nos ondes. Bon samedi soir.

Ça, c'est le genre de mélodie qui reste en tête. Tête de mort avec du feu. Vous apprendrez ça à vos enfants de 4-5 ans. Il n'y a rien de plus cute qu'un enfant de 4 ans qui arrive, qui va voir un adulte puis qui dit « tête de mort avec du feu ». Je te donne un popsicle. Prochaine rareté dans la discothèque de Radio-Canada, c'est une version complètement différente de l'iconique chanson « You're a runner, I am my father's son » du groupe Wolf Parade. C'est la chanson qui ouvre leur premier disque « Apologies to the Queen Mary ». La chanson qui donne le ton au disque, le son Wolf Parade, c'est ça. En général, cette tension rock, beaucoup d'émotions dans la voix, toujours au bord de l'explosion. Là, il y a une fébrilité chez Wolf Parade. Yannick Roberge à la réalisation, fais-nous jouer, parce que j'ai vraiment une version différente, là. Fais-nous jouer la version normale, celle qui ouvre Apologies to the Queen Mary.

C'est tellement bon, là. La tension, le rythme de batterie un peu lent, presque déconstruit. OK, ça, c'est la version normale. J'ai une version complètement différente. Beaucoup plus douce, atmosphérique, que Welsh Parade a enregistré pour le film Norman. C'est un long-métrage américain lancé en 2011. C'est un film de coming of age, là, sur le passage à l'âge adulte d'un ado nommé Norman. Et c'est pas Jojo. Sa mère est décédée dans un accident de voiture. Son père a le cancer de l'estomac. La majorité de la bande sonore est signée par Andrew Bird. Il y a le Canadien Chan Van Gallen qui participe aussi. Et Wolf Parade, il livre une version bien plus introspective avec Glockenspiel de cette chanson. You're a runner, I'm my father's son. On est ailleurs.

D'un seul coup est une chanson tirée de l'album Debout du groupe Les Chiens. Il y a eu le Solstice de Carquois ainsi que Wolf Parade avec une version complètement différente de You're a Runner, I'm My Father's Son. C'est une version que Wolf Parade a enregistrée pour le film Norman. C'est l'heure des indicatifs, bougez pas. Le rayon alternatif se poursuit sur ICI Musique tout de suite après.

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C'était la voix d'Emily Elisabeth, la chanteuse de la formation Kiss Me Deadly que vous venez d'entendre avec Dance 4. Sur les ondes d'ici musique, c'est le rayon alternatif qui se poursuit. On est en plein dans notre spécial rareté. On cherche des chansons rares dans la discothèque de Radio-Canada. Et là, on a toute une pièce de mal à jupe pour vous. On a leur premier démo, intitulé « Le robot sexy ». Ça a été lancé en 2003. C'est un an avant la sortie du compte complet, leur premier disque. En fait, la sortie du démo date d'avant la signature de Malajube avec la maison de disques Dare to Care Records, c'est dire, là. Malajube venait tout juste de naître et avait lancé son premier EP avec la maison de disques New Romance for Kids, qui sortait des albums punk, emo, obscur à l'époque. Là, Malajube était clairement leur plus grosse signature. Et j'avais reçu le démo lorsque je couvrais la scène locale au Voir. Il est dur à trouver aujourd'hui. Pas sur les plateformes, mais pourtant Malajube, c'est un des groupes importants des années 2000. Pas sur les plateformes, pas sur YouTube, aucune copie vendue sur Discogs, jamais. C'est comme si ce mini-album avait jamais existé. Ben on l'a. On y retrouve des versions préliminaires de chansons qui ont été sur le premier disque de Malajube. Le métronome et Robot Sexy, ça se trouve. Yannick, fais-nous jouer un extrait juste pour que vous voyez le côté démo. C'est Malajube encore plus rappeux que sur le compte complet.

On reconnaît la chanson. Il y a des paroles qui sont pas tout à fait pareilles. Il manque des bouts. C'est encore plus brut que sur le compte complet, mais il me semble un petit peu plus doux, moins explosif. En tout cas, bref, il y a cette version du métronome, mais il y a aussi des nouvelles chansons. En fait, je dis nouvelles parce que ça fait vraiment longtemps qu'on les a entendues, mais des chansons qui ne se sont pas retrouvées sur les autres albums de Malajube, qui ont jamais été jouées en concert. On vous en présente une. Elle s'intitule « Fusil à l'eau ». C'est Malajube. Là, c'est un cas de... Si on était dans les années 90, là, j'irais vite sortir à votre place ma cassette vierge. Je la mettrais dans mon radio. J'appuierais sur record en même temps qu'on la fait jouer. Profitez de notre diffusion radio. Malajube.

On vient d'entendre La fièvre et la chèvre. La fièvre, une chanson de Galaxy. Et juste avant, La chèvre, une pièce de Bande de garage. Et il y a eu Fusil à l'eau, une chanson rare de Malajube. Il y a quelques semaines au rayon, on vous demandait quels étaient les meilleurs chanteurs ou chanteuses de groupe, les meilleurs leaders des années 90 et 2000. Et certains auditeurs m'ont parlé de Shirley Manson, la chanteuse du groupe Garbage. Vous m'avez donné le goût, je suis allé réécouter du Garbage. Et bon, ça faisait plaisir là, de réentendre des succès comme Only Happy When It Rains, Stupid Girl. Mais j'avais complètement oublié l'existence de Queer. C'est quand même une très cool mélodie.

Une frite, c'est une chanson de la formation Télémac, groupe Montréalo-Joannais. On fouille toujours dans la discothèque de Radio-Canada à la recherche de raretés. Et là, la pièce que j'ai trouvée nous permet de remonter aux origines du duo rap Acrophone, duo de Québec formé par Eman et Claude Bégin, qu'on va retrouver ensuite dans À la claire ensemble. Leur premier disque, sous le nom d'Acrophone, Duo du balcon, a été lancé en 2005. Avant, on savait qu'Acrophone, en tout cas, que les deux rappeurs avaient eu un projet nommé Norton Corp. Ça, il y a un CD qui est sorti en 2003. Mais là, j'ai découvert dans mes recherches qu'avant même Norton Corp, Eman et Claude avaient déjà utilisé le nom d'Acrophone en 2002. Les gars avaient 17 ans à l'époque. Ce sont des adolescents. Ça se passe sur une compilation rap de la scène de Québec intitulée FAT pour Famille avant tout. On voit que cette idée de la famille, c'était pas juste avec À la claire ensemble que ça se passait, c'était bien avant. Une compilation initiée par Crazy Funk et DJ Fade Wizard, l'un des meilleurs DJ de Québec qui est tragiquement décédé l'an dernier dans un accident de trottinette électrique. Lui aussi, il était jeune au moment de lancer la compilation. Là, il avait 15-16 ans. DJ Fade Wizard. Vous imaginez, c'est vraiment là, les prémices de la scène rap actuelle de Québec. La chanson s'intitule « La goutte ». C'est jeune Eman, jeune Claude Bégin. On les reconnaît dans la fougue, la première pièce, selon ce que j'ai trouvé, enregistrée par Acrophone.

Sans pression et Yvon Crevé réunis sur cette pièce, l'étage souterrain qui figure sur le disque 51450 dans mon réseau de Sans pression. Et juste avant, la goutte d'Acrophone, première chanson lancée par les gars d'Acrophone. Ça se passait 2 ans avant leur disque Duo du balcon qui les a fait connaître. Il y a plusieurs artistes du rayon alternatif qui sont en concert cette semaine. Ça se passe d'abord le 4 août au Rogers Stadium de Toronto. Il y a les Foo Fighters à Toronto avec en première partie Queens of the Stone Age.

quel riff de guitare, les Queens of the Stone Age avec Foo Fighters. D'ailleurs, le concert est à Toronto cette semaine, mais cet automne, les deux groupes reviennent, entre autres à Regina le 15 septembre, à Edmonton le 17 septembre et à Vancouver le 20 septembre. Malheureusement, il n'y a pas de date au Québec pour cette tournée Foo Fighters, Queens of the Stone Age, mais au Québec, dans les prochains jours, il y a le Festival de la Poutine, qui sera présenté du 6 au 8 août à Drummondville avec les artistes du rayon alternatif Vulgaire Machin, JF Posé des Cowboys Fringants ainsi que The Offsprings.

0: Difficile de résister à cette mélodie, The Offsprings, qui sera au Festival de la Poutine du 6 au 8 août à Drummondville. Ça vous tente de voir Mon Oncle Serge en concert?
1: C'était du

Marijuana, marijuana, marijuana, marijuana. Mon oncle Serge en spectacle le 7 août au Festival du Père Zim. J'avais aucune idée c'est quoi. Ça se passe à Sainte-Louise, à la salle du 125e de Sainte-Louise. C'est la 48e édition du Festival du Père Zim. Faudrait j'y aille. Mon oncle Serge y sera, Jérôme 50, DVTR également. Et mon oncle Serge sera le lendemain, le samedi 8 août, au Festival de la saucisse de Sainte-Justine. Il est fait tout, mon oncle Serge. Il y a Extério aussi au Festival de la saucisse à Sainte-Justine le 8 août. OK, et maintenant, on écoute une pièce au complet d'un artiste qui sera en concert. Et ça, ça sera à voir. Je vais devoir attendre à l'automne pour des dates au Québec, mais c'est la fameuse tournée Broken Social Scene, Matrix et Stars, trois canons de la scène alternative des années 2000 au Canada. Il y a un concert le 7 août au RBC Amphitheater, l'amphithéâtre RBC à Toronto. C'est complet, par exemple. Je vous le dis, peut-être avec des billets achetés à des revendeurs. Sinon, la tournée cet automne aussi se poursuit à London le 3 octobre, à Ottawa le 5 octobre et à la Place Belle. Je vais enfin pouvoir voir cette tournée à Laval le 7 octobre. C'est une tournée qui réunit Broken Social Scene, Matrix et les Stars que voici.

Il y a eu au cours de l'enchaînement Your Ex-Lover is Dead du groupe The Stars, Rien ne nous rassemble, une pièce de Peter Peter, et ce qui vient de jouer, les Stills avec Retour à Vegas. C'est une chanson des Stills, oui, mais composée par les deux têtes pensantes de Chinatown, Pierre-Alain Faucon et Félix Diotte. D'ailleurs, Pierre-Alain Faucon prépare un nouveau disque, ça devrait peut-être sortir au cours des prochains mois. OK, toujours à la recherche de rareté dans la discothèque de Radio-Canada, je suis tombé sur une belle curiosité. Si je vous dis le groupe Vauvandalou, ça vous dit probablement rien. C'est un super groupe éphémère qui avait été créé à l'époque par Bande à part. Écoutez, on avait réuni Fred Fortin pour jouer de la batterie, Vincent Peak de Groovy Aardvark pour jouer de la basse, Simon Proulx des Trois Accords pour jouer de la guitare et Navet Confit aussi pour jouer de la guitare, les quatre ensemble. On les avait réunis dans un appartement 24 heures de temps en leur disant « Vous avez 99$ pour créer une chanson qui va s'intituler 99 sous ». Ils ont relevé le défi, sont allés faire ça, c'était pour une émission.

de télé. C'était une collaboration bande à part et Le Fric Show, une émission de télé animée par Marc Labrèche à l'époque. C'était en 2006 et 2007. Genre de Indice McSween version Marc Labrèche des années 2000. Même Marc Labrèche chante sur la chanson puisque lui, il allait rencontrer les musiciens après le 24 heures. Puis les gars, c'est-tu faisable? Avez-vous réussi? Est-ce qu'on peut faire une chanson avec 99 $? C'était en lien avec iTunes qui, à l'époque, vendait les chansons 99 cents. Et Marc Labrèche avait consacré une émission complète sur l'argent en musique, où ça va, qu'est-ce que ça a changé, le téléchargement, si ça, ça. Bref, nous, ce qui nous intéresse, c'est la chanson. Donc, les voici réunis, Fred Fortin, Vince Peake, Simon Proulx des Trois Accords et Navet Confit avec accessoirement Marc Labrèche.

Her Lips Are Sealed, c'est le titre de cette chanson de Comme un homme libre, formation menée par Karine Isabelle. Il y a eu Weezer avec Ash Pipe et cette curiosité, 99 sous, chanson réunissant Simon Prou, Navet Confi, Vince Peake, Fred Fortin ainsi que Marc Labrèche. Lorsqu'on explique que la scène canadienne était sur toutes les lèvres à l'international au milieu des années 2000, on a une belle preuve ici. Le journal The Guardian, prestigieux journal britannique, en juillet 2007 sortait la critique

éclectique de l'album de Miracle Fortress, le projet du musicien montréalais Graham Van Pelt, qui va aussi fonder Think About Life. C'est son album solo, c'est lui qui joue tout sur l'album. Et combien d'étoiles il obtient dans The Guardian? 5/5. C'est un très beau disque, l'album Five Roses. Il joue tous les instruments, encore une fois, ça me sidère d'entendre ça. Surtout, portez attention au nombre de couches d'instruments et certainement une influence Beach Boy-esque. C'est Miracle Fortress avec Maybe Lately.

Lazy Lover, une chanson du duo Otari. Il y a eu Gwen Wedd avec Le Retour du Bleu Métallique ainsi que Miracle Fortress, Maybe Lately. C'est l'heure de notre reprise de la semaine et c'est un incontournable. Cake, I Will Survive. Heureusement que Cake a eu d'autres succès après The Distance, Never There, parce que sinon toute sa carrière aurait été associée à une reprise. I Will Survive, évidemment, de Gloria Gaynor, sortie dans les années 70. C'est devenu un hymne pour les féministes, pour l'émancipation de la femme dans les années 70. Ensuite, un peu plus tard, dans les années 80, c'est devenu un hymne aussi pour la communauté gay qui vivait le plus dur de la crise du sida dans les années 80. Et Cake est arrivé dans les années 90 en changeant complètement la pièce. I Will Survive est devenue beaucoup plus lente. C'est encore une histoire d'amour. Il a inversé les sexes au sens que c'est un homme qui pleure le départ de sa blonde plutôt qu'une femme qui pleure le départ de son amoureux. Et c'est devenu une immense chanson. Il l'a joué d'ailleurs Cake. Le chanteur John McRae l'a chanté au début du mois de juin à Montréal lors du concert de Cake. J'y étais pas, mais mon réalisateur Yannick Robert, j'y étais. Et il m'a dit qu'il était très jasant entre les chansons, très généreux, raconter des histoires, enchaîner les pièces. Cake avec I Will Survive.

On a le temps pour une petite dernière trouvaille dans la discothèque de Radio-Canada. C'est une chanson des Secrétaires Volantes qui ne figure sur aucun de leurs deux disques. C'est petit, hein, la discographie des Secrétaires Volantes. 2 albums, 26 chansons. Donc, j'en ai trouvé une 27e sur une compilation Syrup and Gasoline lancée en 1999. Elle s'intitule Les Natures Mortes. D'après le son de distorsion, pas mal certain que c'était enregistré pour le deuxième disque, mais que ça a pas fait la cote de thermoplastique. Les Secrétaires Volantes.

Les natures mortes, des secrétaires volantes, une trouvaille dans la discothèque de Radio-Canada. D'ailleurs, j'espère que vous avez aimé ces fouilles, cette recherche de chansons rares. Je m'appelle Olivier Robillard-Lavaux. Merci d'avoir écouté Le Rayon Alternatif encore cette semaine. Merci à mon réalisateur Yannick Roberge. On se quitte avec le duo français Justice. Et c'est Julio Mendy qui vous attend pour son émission Bus de nuit présentée sur IC Musique jusqu'à 1h du matin. Que la nuit soit bonne pour vous et à samedi prochain.

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la barre de Soul la nuit, Stanley Péan, au risque de me répéter, c'est avec tristesse et consternation que nous avons appris le décès de Michael Eugene Archer, alias D'Angelo, chanteur, pianiste, guitariste, compositeur et réalisateur musical afro-américain, emporté par le cancer du pancréas le 14 octobre, à l'âge de 51 ans. Pionnier de la néo-soul, D'Angelo s'était imposé dès 1995 au moment de la parution de son premier album Brown Sugar. Il aura mérité 14 mises en nomination aux Grammy et remporté 4 fois le trophée. Nous allons écouter quelques extraits de ses disques, mais aussi quelques-unes de ses rencontres au sommet inattendu avec des interlocutrices et interlocuteurs aussi prestigieux que Maya Angelou, Angie Stone, Lauryn Hill et même B.B. King. Voici pour commencer 2 plages de son album Brown Sugar, sa chanson Me and Those Dreaming Eyes of Mine, qui sera suivie par sa reprise de Cruisin' de Smokey Robinson.

Smokey Robinson avait créé cette chanson Cruisin' en 1979 sur son micro-sillon Motown Where There's Smoke. D'Angelo l'a revisité en 1995 sur son tout premier album Brown Sugar. Et tiens, puisque j'évoque Brown Sugar, nous allons justement écouter une toute récente reprise de la chanson éponyme de ce disque par le comédien et auteur-compositeur-interprète Leon Thomas, qui a peut-être été bercé par ce disque puisqu'il avait tout juste 2 ans au moment de sa parution. Sur cette relecture produite pour la maison Universal en 2025, son contemporain torontois Dylan Sinclair lui donne la réplique. Tout de suite après, il y aura Sugar Daddy, une plage de l'album Black Messiah, le 3e album de D'Angelo, crédité à D'Angelo and the Vanguard, paru en décembre 2014 sous étiquette RCA, soit 14 ans après le précédent Voodoo.

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Nothing Even Matters de et par Lauryn Hill en duo avec D'Angelo. À propos de cette collaboration tirée de son album The Miseducation of Miss Lauryn Hill, paru chez Columbia en 1998, la chanteuse a déclaré qu'elle avait choisi D'Angelo en raison de leur philosophie similaire et qu'il l'avait aidé à obtenir l'effet souhaité pour cette chanson. Pour la petite histoire, notons que les paroles de Nothing Even Matters offraient une vision plus optimiste de l'amour que les autres chansons de ce disque, la plupart inspirées de la relation de Lauryn Hill avec Wyclef Jean, qui l'avait laissé un peu amer. Enchaînons avec Send It On, une plage de voodoo, le deuxième, le plus populaire album de D'Angelo, sorti en janvier 2000 après plusieurs retards occasionnés par des problèmes avec sa maison de disques et son manager. Classé au 28e rang du palmarès des 500 plus grands albums de musique populaire de tous les temps, établi en 2020 par le magazine Rolling Stone, l'album a néanmoins valu à l'artiste le Grammy du meilleur album R&B de l'année et celui de la meilleure prestation vocale masculine R&B. Après quoi, nous écouterons Everyday, chanson née de la collaboration entre D'Angelo et Angie Stone et figurant sur l'album Black Diamond qu'Angie Stone faisait paraître chez Arista en 1999.

Ain't Nobody Home, paroles et musique de Jerry Ragovoy, chanté par le légendaire bluesman B.B. King et son invité D'Angelo sur l'album Deuces Wild que King lançait sous étiquette MCA en 1997. D'Angelo a un jour affirmé qu'il aimait tout ce que B.B. King a fait. Il citait volontiers cette manière caractéristique que King avait de tordre ses notes à la guitare, non seulement comme un point fort de son jeu, mais aussi comme un élément qui l'a profondément marqué lui comme musicien. D'Angelo a également déclaré que B.B. King incarnait sans aucun doute toutes les étapes de l'évolution du blues et qu'il avait emmené cette musique des juke joints de ses origines aux plus prestigieuses salles de concert et même au-delà. Nous allons enchaîner avec la chanson probablement la plus lumineuse de notre sélection de cette nuit et pour cause. Heaven Must Be Like This figure sur la bande-son du film Down in the Delta, réalisé en 1998 par l'écrivaine et activiste Maya Angelou, figure emblématique de la fierté afro-américaine.

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1: Lady, chanson née de la collaboration entre Raphaël Sadiq et D'Angelo, interprétée par ce dernier devant public sur son disque Live at the Jazz Café London, une production Virgin de 2014. Notre hommage à D'Angelo, qui nous a quittés le 14 octobre 2025 à tout juste 51 ans, tire à sa fin au son de la relecture de Spanish Joint de D'Angelo et Roy Hargrove par le saxophoniste David Sanborn à la tête de son ensemble. Merci à Pierre Dulon à la console technique, à la recherche, à la programmation musicale, à l'animation, c'était Stanley Péan. Bonne fin de nuit et à très bientôt, j'espère.

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Bonjour à vous, chers amis mélomanes. J'espère que vous allez bien. Je m'appelle François Lemay. Vous êtes sur Ici Musique. Aujourd'hui, la musique est de plus en plus reliée à toutes sortes de domaines. On a vu des études dans nos universités et ailleurs, entre autres sur le fait que lorsque les écoutes musicales sont positives, l'économie l'est aussi. L'humeur musicale et le son ont donc sur nous un certain effet et un effet certain. On va en profiter, nous. C'est ce qu'on fait tous les matins. Voici donc votre dose quotidienne de positif, de sourire et de bonne musique. Pourquoi pas Luigi Boccherini et une de ses quintettes. Bienvenue à Quand le jour se lève.

David Jean, qui est une chanson cubaine de Roque Carballo. Ça nous mène à la courte pause, le temps des informations. Je m'appelle François Lemay. Nous, on se retrouve dans quelques secondes sur Ici Musique.

Bonjour, ici Greta Juris. Des municipalités du Québec continuent de mesurer l'ampleur des dégâts après les pluies torrentielles de lundi. C'est notamment le cas à l'Ascension, dans les Laurentides, où la pluie a causé des inondations et des glissements de terrain. La situation est aussi problématique plus au sud, où la rivière Rouge a déjà débordé de son lit. En Ontario, deux municipalités de la région du Niagara ont également déclaré l'état d'urgence en raison d'inondations. En Colombie-Britannique, les feux de forêt continuent de faire des ravages. Près de 120 propriétés ont été détruites par un brasier dans l'intérieur de la province. Tandis que plus au sud, un brasier dans la vallée de l'Okanagan en a ravagé 200 de plus. Le service provincial de lutte contre les feux de forêt s'attend à des conditions météorologiques difficiles sur le terrain, notamment une hausse des températures, ce qui risque d'alimenter de nouveaux incendies. Québec intensifie sa lutte contre la rage. Plus de 800 000 appâts vaccinaux seront distribués dans des régions du sud de la province jusqu'à la mi-septembre. Cette seconde opération de l'année survient au moment où la maladie mortelle gagne du terrain au Québec. En 2025, 93 cas avaient été signalés, un nombre déjà dépassé cette année avec 118 cas rapportés jusqu'à maintenant. Et enfin, l'annonce de candidature se multiplie au Québec en vue

0: de la prochaine campagne électorale provinciale. L'ancien président et chef de la direction de la Chambre de commerce du Montréal métropolitain, Michel Leblanc, rejoint les rangs libéraux. Le Parti conservateur a quant à lui recruté un ancien péquiste, Marco Archambault. Et voilà, c'était les informations de Radio-Canada. Bonne journée.
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5: Il est 5h32, 6h32 dans les Maritimes. Bonjour, bonjour, je m'appelle François Lemay. Sur ICI Musique, c'est quand le jour se lève.

On va y aller maintenant, on va poursuivre avec François Couperin, dit le grand, pour le distinguer d'un autre François de sa grande famille. Couperin qui avait le tour de trouver des titres originaux pour ses pièces pour clavier. On vient d'entendre Les Dards homicides, interprétés par Angela Hewitt. L'intelligence et l'esprit vif de François Couperin lui a permis aussi de réunir les différents styles de son époque et de les faire siens, de se les approprier. Voici un de ses concerts royaux, ensemble de suite à la française, interprété ici justement par Clavecin en concert, ensemble dirigé par le très créatif et le toujours excellent Luc Beauséjour.

La Charmeuse, c'est une romance du compositeur québécois Alexis Contant, interprétée par Moshé Amer et ses complices. Ça nous mène à 6h, à 7h dans les Maritimes. Je m'appelle François Lemay. Sur Ici Musique, c'est quand le jour se lève. Nannerl, la sœur aînée de Mozart, a eu une influence certaine sur la carrière de son frère. Bon, d'abord, Mozart l'adorait, et Nannerl était aussi compositrice, donc tout à fait capable de lire les partitions de son petit frère. On a même avancé la théorie, à un moment donné, que Nannerl serait la compositrice d'un ou deux des concertos pour violon de Mozart. Théorie du musicologue Mark Davis, non retenue. Bien sûr, Mozart, il n'avait pas besoin de sa sœur pour ça. Mais peut-être qu'il a eu besoin d'elle pour copier et compléter les partitions. Bref, voici le 4e concerto pour violon Köchel 218, qui a bel et bien, jusqu'à preuve du contraire, été composé par Wolfgang Amadeus Mozart. Bien que Nannerl avait quand même son talent, là.

James Enos et l'orchestre anniversaire Mozart dans l'interprétation du 4e concerto pour violon Köchel 218 de Mozart. D'ailleurs, pour avoir accès à la liste complète des titres, des interprètes, des compositeurs, compositrices, ça se passe sur Radio-Canada Audio.

Un air de Così fan tutte de Mozart, c'était l'ensemble Pentaèdre. Ça nous mène aux informations. Sur Ici Musique, c'est François Lemay. Donnez-moi de vos nouvelles, ça me fait toujours plaisir. Quand le jour, @radio-canada.ca.

0: Bonjour, ici Greta Joris. La capitale ukrainienne a de nouveau été la cible d'une attaque meurtrière la nuit dernière. Au moins 17 personnes ont été tuées par des missiles balistiques russes qui ont frappé Kiev et ses environs. Le président ukrainien Volodymyr Zelensky demande à nouveau l'aide de ses alliés puisque son armée ne parvient pas à neutraliser les projectiles russes. Il réclame notamment davantage de missiles américains Patriot pour protéger son espace aérien. Donald Trump réitère qu'une entente pour permettre la réouverture du détroit d'Ormuz pourrait être conclue prochainement. Le président américain affirme que les navires pourraient à nouveau circuler dans cette voie maritime stratégique dès aujourd'hui, après avoir promis sa réouverture hier. Pendant ce temps, les rebelles houthis du Yémen, soutenus par l'Iran, ont indiqué avoir attaqué un pétrolier saoudien en mer Rouge. En Colombie-Britannique, les feux de forêt continuent de faire des ravages. Près de 120 propriétés ont été détruites par un brasier dans l'intérieur de la province. Tandis que plus au sud, un brasier dans la vallée de l'Okanagan en a ravagé 200 de plus. Par ailleurs, le service provincial de lutte contre les feux de forêt s'attend à des conditions météorologiques difficiles, notamment une hausse des températures, ce qui risque d'alimenter de nouveaux incendies. Et en terminant, Ottawa est sur le point de désigner le projet d'oléoduc qui relierait l'Alberta à la Colombie-Britannique comme projet d'intérêt national. Un avis a été publié au cours des derniers jours dans la Gazette du Canada, dans lequel la date limite pour soumettre les commentaires sur la désignation est fixée au 18 septembre. Et voilà, c'était les informations de Radio-Canada. Excellente journée.
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2: Il est 6h32, 7h32 dans les Maritimes. Je m'appelle François Lemay. Nous sommes tous ensemble sur ICI Musique parce que nous écoutons, moi aussi en même temps que vous, quand le jour se lève.

Manuel Ponce, compositeur mexicain du 20e siècle, pianiste et comme plusieurs compositeurs latins, il a composé beaucoup pour le piano, mais aussi pour la guitare. Voici quelques miniatures pour piano de Manuel Ponce, interprétées par le pianiste d'origine mexicaine Jorge Osorio.

des miniatures pour piano et des chansons populaires mexicaines de Manuel Ponce. C'était le pianiste Jorge Osorio et le guitariste Cecilio Pereira. Musique de Claude Debussy maintenant, quelques extraits de sa suite Children's Corner, composée pour sa fille Claude Emma, surnommée Chouchou

Orchestré par André Caplet, c'était quelques extraits du Children's Corner, coin d'enfance de la fillette de son ami Claude Debussy, interprété ici par l'Orchestre symphonique de Québec, dirigé par Yoav Talmi. Dans quelques instants, elle sera là. Elle court dans le corridor pour être à l'heure. Geneviève Venn sera là pour vous faire déjeuner en paix. Ne vous inquiétez pas, là, je la vois. Je m'appelle François Lemay. Quand le jour se lève, se poursuit sur Ici Musique Classique. Je vous y attends.

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On a commencé l'émission avec Martin Léon. J'aime pas ça quand tu pleures. Bon déjeuner en paix tout le monde, ici Geneviève Venne. Aujourd'hui, je vous parle d'artistes ou de styles qui connaissent un deuxième souffle grâce souvent à une reprise ou à une réinterprétation. Je pense entre autres à Simone Day, qui le groupe britannique qui a retrouvé la popularité des années 70 grâce à l'échantillonnage du hip-hop. Ils ne s'attendaient pas du tout à ça. Eux, le groupe était dissous depuis 1975 et résurgent en 1991, quand ils sont devenus échantillonnés par une quantité infinie de groupes. Je vous en reparlerai un petit peu plus tard. Florent Volant, lui, a pris un nouvel envol avec des artistes allochtones et autochtones qui ont repris ses chansons sur un magnifique album qui est paru l'année dernière. Je vous en reparle aussi tout à l'heure. Et Nouvelle Vague qui nous revient, groupe de reprise à la saveur trip-hop, lounge de grand succès des années New Wave. Eh bien, ils nous reviennent avec un nouvel album. On aura un extrait pour vous tout à l'heure. Et une grande fête de la musique québécoise et francophone qui se dessine à Québec par les artistes les plus populaires actuellement qui nous promettent de faire leurs chansons, mais aussi des grands succès québécois que tout le monde adore. Alors, on va se pencher sur la programmation de cette soirée-là. On poursuit maintenant avec Ariel Soucy. Il n'y a rien que je ne suis pas.

C'était Alyosha avec Feu de paille. Et on retourne maintenant en 1972 avec le groupe Simandé, qui est tout le contraire, en fait, d'un feu de paille. Je dirais que leur parcours s'apparente plutôt à un volcan. Et je m'explique. C'est un groupe de 9 musiciens issus pour la plupart de la diaspora caribéenne qui étaient venus s'installer à Londres dans les années 50-60. Et leur collectif mélangeait le funk, la soul, le reggae, le jazz avec les musiques africaines et le folklore antillais qui avaient bercé leur enfance. Le groupe a connu un certain succès aux États-Unis, mais ils étaient boudés chez eux parce que l'industrie musicale britannique ne croyait pas vraiment au potentiel d'un groupe non-blanc. Ça a donc conduit à la dissolution du groupe en 1975 après 3 albums. Et l'histoire pourrait s'arrêter là, mais ça serait vraiment dommage. Au début des années 90, leurs vinyles ont refait surface grâce au hip-hop. Et Simandé s'est retrouvé échantillonné par un paquet d'artistes comme les Fugees, De La Soul, MC Solar, et ils ont connu comme ça une deuxième vague de popularité, et tellement que le groupe s'est reformé en 2011, et ils ont lancé un album en 2025, et là, ils sont en tournée mondiale. Donc, juste retour du balancier pour Simandé, et je vous propose ce matin un extrait qui est paru sur leur premier album en 1972, donc, et je vous invite à réfléchir à quelque chose du passé qui mériterait que vous lui redonniez un petit peu de lustre. Ça peut être un objet, mais ça peut aussi être plus métaphorique que ça. Je vous laisse penser à tout ça en hochant de la tête sur One More de Simandé.

Les beaux jours qui arrivent toujours quand on ne les attendait plus, c'était les sages paroles de Maude Evelyne. Vous écoutez Déjeuner en paix avec Geneviève Venn. Pour nous écrire en studio, c'est via la bulle de conversation de l'application audio. Et on poursuit maintenant avec Rosalie Ayotte et la pièce « Envie ».

C'était Arracher les ombres de l'artiste suisse Maimouna. Ça, c'est le projet de Cyriel Format. Dans la prochaine demi-heure, j'aurai pour vous du Henri Salvador, du Maud Audet. Et je parlais avec la réalisatrice Catherine. J'ai dit, il me semble qu'on n'a pas assez de Richard Séguin cet été. Alors, on va se faire plaisir. On va avec un bon Richard Séguin, vous allez voir. Vous écoutez Déjeuner en paix. Mon nom est Geneviève Venn. On s'en va au bulletin d'information et je vous retrouve dans quelques minutes.

0: Bonjour, ici Greta Juris. Nouvelle nuit d'attaques meurtrières dans la capitale ukrainienne. Une centaine de drones et une trentaine de missiles balistiques russes ont frappé Kiev et ses environs. On rapporte au moins 17 morts et une quarantaine de blessés. L'armée ukrainienne n'a pas été en mesure d'intercepter les projectiles, raison pour laquelle le président ukrainien Volodymyr Zelensky demande à nouveau l'aide de ses alliés. Il réclame notamment davantage de missiles américains Patriot pour protéger l'espace aérien du pays. En Islande, les autorités ont ordonné l'expulsion des passagers d'un navire qui appartient à la fondation du militant pour les droits des animaux, l'américano-canadien Paul Watson. Le bateau a été arraisonné la semaine dernière après que son équipage a tenté d'entraver le travail de l'un des derniers baleiniers en activité dans le pays. La vingtaine de passagers, dont un Canadien, devront quitter le territoire islandais et y seront interdits d'accès. Ici au pays, les températures chaudes annoncées en Colombie-Britannique font craindre une intensification des feux de forêt dans la province. Depuis les dernières 24 heures, 8 nouveaux brasiers s'y sont d'ailleurs déclarés. Les feux qui ont forcé l'évacuation de 8000 personnes ont aussi réduit de manière considérable la qualité de l'air, notamment dans le sud de la province. Il y a un peu moins de 700 incendies de forêt toujours actifs partout au pays. Et en terminant, près de 5000 détenteurs de crypto-monnaies auprès de l'entreprise ontarienne CoinKite se sont fait siphonner plus de 100 millions de dollars en bitcoin en raison d'une erreur informatique majeure. L'unité des crimes financiers de la police de Toronto a ouvert une enquête sur ce piratage de masse. Et voilà, c'était les informations de Radio-Canada.
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0: C'est le spectacle, c'était nous deux, duo formé de l'auteur-compositeur-interprète Ludovic Allary et de la poète Tazia Bachir. Et on s'offre maintenant du soleil vert, des dentelles et des théières, des photos de bord de mer. Voici Henri Salvador.
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C'était Vaillant Larocque et Haters Gonna Hate. J'avais envie d'un peu de Richard Séguin ce matin, mais je vous propose du Richard Séguin comme on l'entend rarement, avec sa chanson En Inou qu'il avait offerte à son grand ami Florent Volant. D'ailleurs, ils ont été intronisés au Panthéon des auteurs-compositeurs canadiens en même temps. Belle petite récompense. Et la chanson que je vous propose est donc tirée de la compilation Nika Moutao, Florent Volant, Chantons Florent Volant. C'est paru l'an dernier, c'est un album qu'on aime beaucoup à Déjeuner en paix, on vous en passe souvent. En tout, il y a 15 chansons et une vingtaine d'interprètes qui ont été savamment choisis par Mathieu McKenzie, le fils de Florent Volant. Avec son équipe du studio Makoucham, ils se sont plongés dans l'œuvre de son père en secret pendant 3 ans et ils ont étudié chaque texte pour l'attribuer au bon interprète. Florent Volant a été vraiment touché par cette initiative-là qui lui a donné de l'espoir aussi pour la survie de sa langue. C'est une cause qui lui tient évidemment très à cœur. Et il s'est dit, si Luce Dufour, Richard Séguin peuvent chanter en Inou Aimoun, ben, les jeunes de sa communauté peuvent le faire aussi. Il espère vraiment que ça les encourage à embrasser la langue de leurs ancêtres. Et ben, c'est notre manière à nous de souligner l'anniversaire de Florent Volant qui va avoir 67 ans la semaine prochaine. Bonne fête, Florent Volant, si vous êtes à l'écoute. La chanson s'intitule Nikana. Ça signifie en avant ou dans le futur. Voici Richard Séguin.

Daniel Bélanger avec Tout à coup, c'est un extrait de son album L'échec du matériel. Et juste avant, on a entendu Viviane Audet et la très, très douce pièce Les Galeries. Vous écoutez Déjeuner en paix avec Geneviève Venn cet été. On enchaîne maintenant avec Caroline Alexander et Pouvir Netouk.

C'était Tommy Young avec 20$ de gaz. Et maintenant, je vous parle du grand retour de Nouvelle Vague. Je ne sais pas si vous vous souvenez de ce groupe. Ils se sont fait connaître au début des années 2000 avec ces reprises de succès de l'ère post-punk et New Wave qu'ils font à la sauce bossa nova ou lounge. C'est un style qui était très en vogue à l'époque, le lounge. Et c'est l'idée des producteurs français, ça, Marc Collin et Olivier Libeau, qui ont décidé de faire appel à des chanteuses à la voix très douce et naïve pour interpréter des chansons qui sont pour la plupart assez sombres et froides hein, dans la New Wave. Et le groupe a permis de révéler de nombreuses voix au fil du temps. Je pense entre autres à Mélanie Payne et Phoebe Kildare qui ont souvent prêté leur voix aux reprises de Nouvelle Vague. Et honnêtement, ça a apporté une nouvelle dimension à plusieurs chansons de passé.

de l'interprétation d'un bad boy torturé dans le filtre d'une voix féminine. Et j'ai appris que les chanteuses, ben souvent, elles ont livré les chansons sans même avoir écouté les versions originales. C'était l'objectif de se coller à leur propre interprétation, surtout si elles ne connaissaient pas la chanson. Il y a quelque chose d'audacieux, il y avait quelque chose d'audacieux là-dedans il y a 20 ans, de reprendre des classiques des Clash, de Joy Division ou des Sex Pistols à la sauce bossa nova. C'est une recette qui a été largement reprise, notamment sur les plateformes d'écoute, mais je trouve que le son Nouvelle Vague reste toujours singulier. Et puis là, ben, ils nous reviennent avec un album entier dédié à Dépêche Mode. Ils sont allés enregistrer ça à Rio de Janeiro avec des musiciens brésiliens. L'album s'intitule Date with Depeche Mode et ça sortira le 30 octobre. Je vous en propose un extrait ce matin. Enjoy the silence avec les voix de Sky Edwards de Morcheeba et de Larry Love d'Alabama 3. Vous me direz ce que vous en pensez. On écoute.

C'était Alex Cuba avec Nada es de verdad et ça dansait dans l'atrium de Radio-Canada. Vous auriez dû voir ça. Des couples se formaient pour virevolter. C'était très, très beau. Pour nous écrire, c'est via la bulle de conversation de l'application audio sur l'émission Déjeuner en paix. On poursuit maintenant avec Catherine Leduc qui a un extrait de son très bel album Les jours où il neige à tous les postes. Voici des heures et des ratages.

Wow, quelle belle ode au boulevard Saint-Laurent. C'était Diane Tell. Vous écoutez Déjeuner en paix en compagnie de Geneviève Venn. À venir, on aura du Thierry Larose, du Juliette Armanet et du Toulouse. On continue sur le rythme pour la suite de Déjeuner en paix.

Bonjour, ici Greta Juris. Nouvelle nuit d'attaques meurtrières en Ukraine. Des missiles et des drones russes ont touché Kiev et ses environs. Les frappes ont fait au moins 17 morts et une quarantaine de blessés. L'Ukraine n'a pas été en mesure d'intercepter les missiles russes, raison pour laquelle le président ukrainien Volodymyr Zelensky demande à nouveau l'aide de ses alliés. Il réclame notamment des missiles américains Patriot pour protéger l'espace aérien du pays. Donald Trump a réitéré qu'une entente pour permettre la réouverture du détroit d'Ormuz pourrait être conclue prochainement. Le président américain a promis hier la réouverture de la voie maritime stratégique en précisant que ça pourrait avoir lieu dès aujourd'hui. Ici au pays, les feux de forêt poursuivent leur progression en Colombie-Britannique. Quelques 120 propriétés ont été détruites par un feu sur l'île de Vancouver. Et dans la vallée de l'Okanagan, 200 bâtiments ont été engloutis par un autre brasier. Et la chaleur des prochains jours pourrait compliquer la lutte contre les flammes. D'ailleurs, 8 nouveaux brasiers se sont déclarés dans la province depuis les dernières 24 heures. Québec élargira à partir de septembre un projet pilote de soutien à domicile. L'initiative sera implantée dans 9 nouvelles régions, dont le Bas-Saint-Laurent, le Saguenay-Lac-Saint-Jean et la Montérégie. Les usagers avec des besoins simples, comme l'entretien ménager ou la préparation des repas, pourront bénéficier d'un maximum de 15 heures d'aide par semaine à des tarifs réduits. Et en terminant, l'Orchestre métropolitain de Montréal se donne en concert gratuitement ce soir au pied du Mont-Royal pour fêter le 150e anniversaire du parc. Le spectacle commencera à 19h30.

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Si j'avais un clou, c'était Thierry Larose avec un extrait de son troisième album qui nous est promis pour plus tard en 2026. On n'a pas la date encore, mais là, je sors ma boule de cristal et je mise sur le 16 octobre. Vous me direz si je me suis trompée. Voilà, on enchaîne avec maintenant Quel tourment, Caroline Savoie, en compagnie de Pontex et Jeanne Côté.

fou, mon minou, c'était Chocolat. Et je vous parle maintenant d'une belle initiative des organisateurs de la Super Francofête de Québec qui propose toute une soirée pour célébrer la musique francophone d'ici et montrer que, bon, malgré tout ce qu'on en dit, elle a le vent dans les voiles, notre musique en français. Ça s'intitule « L'été de mes chansons » et ce sera la deuxième édition de l'événement. Le concept est assez simple. On réunit les artistes les plus populaires de la nouvelle génération et on les invite à interpréter leur succès à eux, mais aussi des reprises de chansons québécoises de toutes les époques. Il y a une douzaine d'interprètes en tout. Ils vont être entourés de musiciens, de danseurs et d'acrobates. On nous promet 40 personnes sur scène. C'est comme un party de la Saint-Jean-Baptiste, mais ça a lieu sur la grande scène installée à l'Agora du Port de Québec. Et quand on dit les artistes les plus populaires, ben ils ont réuni la crème de la crème. On aura Lou-Adriane Cassidy, Les Louanges, Ariane Roy, Claude Pelgag, Sarah May, Lisa Leblanc et j'en passe. Et c'est gratuit, mais il faut se procurer un laissez-passer. C'est disponible en ligne au superfrancofete.com. Le spectacle va avoir lieu le 17 août en ouverture de l'événement et ça se poursuivra jusqu'au 25 août pour ce qui est du festival. Et le spectacle va être diffusé ultérieurement sur ICI Télé. On va se mettre dans l'ambiance tout de suite avec Lisa Leblanc et Gossip.

Parfaite chanson pour se remettre de notre petit bloc disco, c'était Boom Boom Baby de Juliette Armanet. Juste avant, on a entendu Toulouse avec C'est toujours à recommencer. Le bloc a débuté avec Lisa Leblanc et son Gossip. Voilà qui termine notre aventure ce matin. Demain à l'émission, je vous présente le duo norvégien Ask Carol et on va explorer ensemble la programmation du Festival de la Poutine de Drummondville qui commence demain soir. Je passe maintenant le flambeau à l'effet Pogonate de Nicolas Titley. Les fins prêts à vous accueillir dans son émission. On se quitte avec du Comment de bord. Ici Geneviève Venn. Je vous donne rendez-vous demain matin 7h, 8h dans les Maritimes pour un autre déjeuner en paix. Ciao, ciao.

très bon début de journée à tous et à toutes et bienvenue à l'effet Pogonate, animé durant toute la période des vacances par Nicolas Titlé. C'est un plaisir de vous accompagner jusqu'à midi et aujourd'hui à l'émission, le légendaire groupe Hard Rock Guns N' Roses est de passage au Canada. On vous en parlera, il sera question également du rappeur français DC's. Et on va débuter cette émission avec celle qui a lancé plutôt cette année un excellent album intitulé Portrait de l'invisible. Voici une pièce de 2022 de Lysandre, sans oublier.

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1: L'un des grands plaisirs d'animer cette émission est de vous faire découvrir, chers auditeurs et auditrices, de nouveaux artistes. Mais il arrive que ce soit l'animateur lui-même qui soit surpris. C'est le cas ce matin, puisque je vous parle d'une artiste dont je n'avais jamais entendu parler et qui se cache derrière le nom Bain-Marie. Ce serait une certaine Marie-Philippe Leblanc qui serait derrière ce pseudo. Une jeune Montréalaise qui est installée depuis un certain temps en Italie. Et on raconte dans le peu d'informations qu'on a pu glaner à son sujet qu'elle fait finalement de la chanson de rue. Elle se promène dans les rues de Turin comme ça, essaie de séduire avec quelques machines et une guitare et sa voix, bien sûr, les Italiens. Et ce qui est intéressant, c'est que, vous le savez probablement, à notre époque, on n'a plus besoin des moyens traditionnels pour se faire connaître, quoique de jouer dans la rue, c'est probablement l'une des façons les plus traditionnelles que de faire de la musique, mais c'est évidemment sur les plateformes que Bain-Marie s'est fait remarquer, notamment sur TikTok, où elle affiche quelques 300 000 vues. Il y a même l'une de ses chansons qui atteint le million de vues, ce n'est pas rien. Quoique, à un moment donné, il va falloir tout relativiser, parce que les chiffres comme ça sur les plateformes nous semblent parfois abracadabrants. Bain-Marie a donc un mini-album de 5 chansons qui est disponible sur les plateformes de diffusion. Ça s'appelle « I Liked Blue After You », j'aimais le bleu après toi. Un projet qui, selon l'artiste, parle de grandir et de trouver sa place en essayant de trouver de nouvelles choses et de nouvelles relations. Et c'est certainement ce qu'elle a fait en s'exilant comme ça en Europe. Il y a une seule chanson en français sur ce projet anglophone. Quand j'ai vu le titre « Dis-moi, dis-moi », je me suis dit « Tiens, une reprise de Mitsou, ça pourrait être intéressant ». Mais ce n'est pas le cas, c'est une pièce originale. Voici donc Bain-Marie avec « Dis-moi, dis-moi ».

On est très peu fréquenté cet été. Ben peut-être que vous pouvez vous reprendre ce week-end avec le festival de la poutine de Drummondville, qui contrairement à ce que son nom suggère, n'est pas qu'un festival gastronomique. Il y a beaucoup de musique évidemment. Et comment pourrait-il en être autrement? C'est un festival qui a été monté par les gars des Trois Accords, qui continuent d'être très impliqués dans leur région d'origine. Alors parmi les têtes d'affiche qu'on y retrouvera, Jeff Posey, ex Cowboy Fringant, sera de la partie ce samedi 8 août. Loud sera là le jeudi 7 août. On retrouvera Fred's, Vulgaire Machin, dont la plus récente tournée est vraiment à voir. Mon Dieu, c'est des véritables vétérans du punk québécois et qui continuent d'être pertinents avec les années. Cœur de Pirate sera là également. Lou Adrian Cassidy, Ariane Roy, des habitués du circuit des festivals. Et un petit groupe qui s'appelle The Offspring, qui décidément passe beaucoup de temps au Québec en cet été 2026. Plusieurs festivals, on les a vus vraiment un peu partout, sont à l'International de Montgolfière notamment. Donc The Offspring sera de la partie ce vendredi 7 août. Et une artiste qu'on aime beaucoup fait partie de la programmation, elle s'appelle Louane Larobina.

Ah, la musique de Claire, la choriste de Philippe Catherine, qui d'ailleurs écrit le texte de cette chanson, La Joie. Dans quelques minutes à l'émission, on va changer de registre avec le hard rock, mais une chanson plutôt douce du groupe Guns N' Roses.

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1: Une nouveauté qui nous vient d'un groupe français qui s'appelle Isaac Delusion. Je ne sais pas si on devrait dire Delusion ou Delusion, puisque je le vois souvent écrit sans accent, malgré les origines hexagonales du groupe. C'est en fait le projet essentiellement d'un homme qui est la force créatrice derrière Isaac Delusion. Il s'appelle Loïc Fleury, multi-instrumentiste, décrit par la presse comme un homme serein et solaire qui se définit surtout par sa voix de tête assez haut perché. C'est ce qu'on remarque immédiatement dans la musique d'Isaac Delusion. Et il cite en fait beaucoup d'influences assez disparates des artistes électro comme James Blake par exemple, mais il a également une affection particulière pour Phoenix, hein, le fameux groupe indie rock pop français qui a fait beaucoup de bruit il y a quelques années et dont on entend beaucoup moins parler ces derniers temps. Il y a un album surprise qui est sorti en 2024 après 5 ans quand même de pause pour Isaac Delusion, qui est de retour et qui a annoncé en mars dernier que son album était presque terminé. Bon, là, si vous faites le calcul, mars

Nous sommes au mois d'août, presque terminé. Il serait temps que ça voie le jour, d'autant qu'il y a déjà des dates de concerts qui ont été annoncées pour Paris, notamment. La mythique salle du Zénith va les accueillir en 2027. On a eu droit à deux récentes chansons, Radio Keepers et plus récemment, L'amour illogique. Et c'est exactement la pièce qu'on va vous faire jouer à l'instant. Voici Isaac Delusion.

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1: L'une des formations les plus légendaires de l'histoire du hard rock, et j'ai envie de dire du rock tout court, un groupe qui doit sa renommée à quelques bonnes raisons et quelques bonnes chansons, mais surtout à une attitude parfois désagréable. Je parle bien sûr de Guns N' Roses. Les gens de Montréal ont une relation très particulière avec le groupe qui était à l'origine de cette fameuse émeute du Stade Olympique. Je me souviens que mon ex-collègue Laurent Saunier avait tout de suite après ce concert-là décidé de ne plus jamais écrire le nom de ce groupe-là sans y ajouter un mot obscène dans le milieu. Alors c'était Guns and F Roses pour mon ami Laurent. Je pense qu'il continue à ce jour à les appeler comme ça, s'il les appelle tout court. Guns N' Roses qui est né dans les rues assez mal famées du Los Angeles des années

0: 80. Il y avait une scène hard rock assez particulière à ce moment-là et Guns N' Roses s'est imposé rapidement avec son premier album Appetite for Destruction, qui demeure à ce jour le premier album d'un groupe le plus vendu de l'histoire. Il faut dire qu'il y avait des chansons sur ce disque-là qui ont traversé le temps. Pensez à Welcome to the Jungle et Sweet Child of Mine, qui sont probablement les deux premières chansons auxquelles on pense lorsqu'il est question de Guns N' Roses. Le succès a suivi et le groupe a mené la vie de rockstar. Presque tous les membres, Izzy Stradlin, Slash et Duff McKagan, se sont fait remarquer pour leur comportement antisocial. Pensez à des télés balancées de la chambre d'un hôtel, des choses comme ça. C'est la vie, la vraie vie de rockstar dans tous ses excès. Mais le personnage qui a concentré vraiment tous les mauvais côtés de Guns N' Roses, c'est le chanteur Axl Rose. Moi, j'ai eu une fois dans ma vie l'occasion de le croiser. Et j'étais au Colisée de Québec pour réaliser une entrevue avec Sebastian Bach du groupe Poison, qui faisait la première partie de Guns N' Roses au Colisée. Et on nous avait dit, si jamais Axl passe dans votre voisinage, vous regardez par terre, vous cachez votre caméra parce qu'il pourrait pogner les nerfs, littéralement. Alors, on s'est tenu à carreau. Je l'ai vu passer de loin comme ça et j'ai essayé de ne pas le regarder. Alors, se faire plaisir, puisque le groupe est de passage au Canada pour quelques dates de sa tournée mondiale, notamment au Rogers Stadium de Toronto, le 5 août, c'est demain ça? Oui. Aujourd'hui même, en fait, ils sont au Commonwealth Stadium d'Edmonton plus tard durant le mois et à Vancouver à la fin du mois d'août, le 29. Voici une chanson peut-être moins dérangeante que d'autres. Elle est plutôt calme. Guns N' Roses avec Patience.
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Quand on reprend un grand classique, il faut se l'approprier. C'est exactement ce qu'avait fait Israël Kamakawiwole avec cette version de Somewhere Over the Rainbow. On poursuit avec Juliette Grégoire. Voici Train vers Bruxelles.

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1: Un rappeur français qui a su naviguer tous les changements de mode, de style et qui a duré à travers les années. Je vous parle de DC's, qui a fait ses débuts en 2000 avec un album qui s'appelait Le Poisson Rouge. Vous vous souvenez peut-être d'un grand succès, Je pète les plombs. Il était vraiment bien enraciné dans le rap à l'époque et on le connaissait sous le nom de DC's, la peste. Et par la suite, il a adopté différents pseudos pour un projet, il s'est appelé This is Peter Punk ou encore Siring Mbaye, qui est son nom de naissance. Son père est sénégalais, sa mère est française. Et je le disais, c'est quelqu'un qui a su se réinventer au fil du temps. Il a été acteur, rappeur, auteur.

Et depuis 2022, on a l'impression qu'il y a une véritable renaissance de This Is, qui nous a offert l'album L'Amour en 2022. Il nous a prouvé qu'il était encore bien connecté sur la jeune génération en collaborant notamment avec Damso. Et en 2025, il lance un album qui s'appelle On ne s'en rappellera pas. Et ce disque-là, c'est vraiment la consécration. C'est drôle de parler de consécration après un quart de siècle de carrière. Mais là, avec sa chanson Mélodrama, en collaboration avec Théodora, il va cartonner en France au point d'être sacré artiste masculin de l'année aux Victoires de la musique. Et il continue, en fait, après l'apparition de cet album à succès, donc qui était en 2025, il nous a offert cette année une nouvelle chanson qui s'appelle Maniaque et qui nous montre qu'il n'est pas vraiment cantonné aux contours de la musique rap, hip-hop. Il y a un côté très pop-rock dans cette chanson qu'on va écouter à l'instant. Voici donc This Is avec Maniaque. 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
1: Et dans cette minute, il m'arrive régulièrement de mentionner des balados, des podcasts sur la musique qui sont, je m'en excuse, souvent en anglais. Alors, je me suis dit, ce serait bien de rendre hommage à des gens qui le font très bien en français. Et je vous propose de découvrir un homme qui, à mon avis, est l'une des plus grandes sommités pour ce qui est de la critique et de l'histoire du rock en français. J'ai nommé Mishka Assayas. Mishka Assayas est journaliste, auteur, animateur, et c'est quelqu'un qui, à mon avis, est probablement le meilleur à le faire en français. Il a notamment été derrière le fabuleux dictionnaire du rock, qui est, à mon avis, le meilleur ouvrage de référence francophone. Il fait de la radio, et puis il a un balado, en fait, qui est tiré d'une émission de radio, en fait, qu'il a commencé sur France Inter, qui s'appelle Very Good Trip. Il a débuté ça il y a une bonne dizaine d'années déjà, et il nous propose parfois des plongées vraiment très, très fouillées, académiques, mais en même temps remplies de petites anecdotes personnelles sur des groupes qui ont marqué l'histoire du rock, notamment les Rolling Stones, parce que je me suis replongé, en fait, dans sa série de 8 épisodes sur les Rolling Stones. Donc, imaginez 8 épisodes de balado vraiment très, très savants, mais en même temps très animés et qui vont nous permettre de découvrir des détails parfois oubliés de l'histoire du rock. C'est un savant pour moi, Mishka Assayas, mais en même temps, c'est, je le disais, l'un de mes préférés. Il a été de la première mouture des Inrocuptibles, vous vous souvenez peut-être, si vous êtes parmi les plus vieux, si vous avez mon âge, je suis dans la mi-cinquantaine, le début des Inrocuptibles, c'était vraiment marqué par des très, très longs entretiens. C'était un mensuel à l'époque, un magazine d'une immense qualité et qui nous offrait parfois des entrevues là sur des vingtaines de pages.

Et moi, j'appréciais beaucoup, beaucoup ce format qui s'est transformé par la suite en hebdo. Les choses ont changé aux Inrecuptibles. Maintenant, bon, c'est un média qui est toujours crédible, influent et important, mais pas autant qu'il l'était à ses tout débuts, à mon avis. Donc, cette histoire des Rolling Stones présentée comme en 8 épisodes, je le disais, c'est absolument fabuleux parce qu'on rentre vraiment dans les détails et il y a quelque chose qui caractérise ce balado par rapport à d'autres qui sont consacrés à la musique. On y entend des chansons en intégralité et c'est assez rare et donc le fait qu'il soit rattaché à France Inter, ben peut-être explique cela. Et ce qui est intéressant, c'est qu'avec Mishka Assayas, comme c'est un auteur, ces grands balados sont souvent accompagnés de publications, donc en format livre. Donc si vous voulez redécouvrir l'œuvre de Brian Wilson, tout savoir sur Woodstock, sur Paul McCartney ou encore les Rolling Stones dont je vous parlais, eh bien, je vous invite à découvrir ce fameux balado qui s'appelle Very Good Trip et c'est l'œuvre de cet homme que j'admire beaucoup et qui s'appelle Mishka Assayas.

June the Girl avec Dancing with My Monsters, et on va poursuivre avec une collaboration entre le producteur français Anorak et la chanteuse franco-marocaine Sarah Maison. Voici Karma.

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1: C'est en France qu'on se déplace pour trouver notre coup de cœur qui nous vient d'une artiste qui s'appelle Charlie Motto. On aime beaucoup son style pop assez élégant et aérien à la fois. Elle cite des artistes comme Caroline Polachek et Kate Bush en guise d'inspiration. Et je pense que ce sont de bonnes références pour cette artiste du sud de la France qui a d'abord fait des études en musique classique et qui s'est vraiment intéressée à la musique plutôt électronique. On pourrait la rapprocher du courant hyper pop, mais comme je le disais, il y a quelque chose de beaucoup plus planant et de moins agressif que dans la plupart des productions du genre. Elle nous a offert jusqu'à maintenant deux mini-albums et au début de l'été, elle est revenue avec une chanson qui s'appelle « Le Dico de Charlie », chanson qui devrait être annonciatrice d'un premier album complet qu'elle nous annonce depuis déjà quelques mois sur son compte Instagram. Bien hâte de voir la suite parce qu'on aime beaucoup, beaucoup ce qu'on entend sur cette pièce. Je le disais, quelque chose de rythmé, mais de planant à la fois. Une élégance, un travail sur les arrangements. Voici Charlie Motto avec le Dico de Charlie.

0: Alors qu'on écoute ce grand classique de Camaro, Femme Like You, je veux saluer la qualité, dis-je, de nos auditeurs et auditrices. Tout à l'heure, j'ai parlé de Guns N' Roses. Et il y a une auditrice, Micheline de Québec, qui nous a dit, arrêtez donc de parler de cette fameuse émeute du Stade olympique. Guns N' Roses est revenu à Montréal depuis, ils ont fait leur mea culpa. Il y a des gens qui m'ont corrigé aussi parce que j'ai dit que Sebastian Bach était le chanteur de Poison. C'est bien sûr le chanteur de Skid Row. Merci à Christine.
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1: Cette fois-ci, c'est du côté des États-Unis qu'on se tourne pour cette autre découverte qui nous vient de Victory Land, un groupe qui assure en ce moment la première partie de la tournée nord-américaine de LCD Sound System. Victory Land, c'est le projet de Julian McCammon qu'on a découvert au sein d'un groupe indie rock qui s'appelait Blood, qui était basé à Philadelphie. Et il a décidé, suite à la fin de ce groupe en 2021, de déménager à Brooklyn, capitale du hipsterisme musical et autres, pour étoffer un peu son projet. Il a décidé de continuer dans cette veine un peu indie rock, mais en utilisant le studio comme véritable instrument. Ça nous a donné deux albums, dont l'excellent My Heart is a Room with No Cameras in It, qui est paru au début de l'année. Et si vous êtes fan de Wolf Parade, de Spoon et d'autres groupes du genre, vous allez trouver votre compte avec cette chanson qui s'appelle No Cameras.

Et c'est avec Gab Bouchard que s'achève cette émission de l'effet Pogonate. Au microphone, c'était Nicolas Titley qui vous remercie d'avoir été des nôtres et qui vous invite à être à nouveau à l'écoute demain 9h. On a entre autres un gros plan sur la formation IMO American Football. Et je vous laisse en compagnie de Fabiola, Nirva, Aladdin et de son manège à Fab.

après-midi tout le monde. Mercredi 5 août, on passe les trois prochaines heures ensemble. Et là, aujourd'hui, on a tout ce qu'il faut pour passer ce morceau-là de la journée ensemble. On va se promener entre Jean-Pierre Ferland, Ariane Moffatt, Naïk. Boule Noire, Tabiyocha, même Pag. Et là, on va commencer ça avec un doux rayon de soleil signé Yacétidon et Char Frank. Ils partagent avec nous un souhait avec lequel je suis bien d'accord. On veut la good life. Oh, oui.

Pierre Wenders et Branco, on peut profiter de tout ce qui nous émerveille autour. Et là, on va aller écouter le groupe Commande de bord. Et si, comme moi, vous aimez ça mettre votre concentration sur un élément en particulier d'une chanson, je vous suggère pour celle qui suit la ligne de basse. Je l'adore. On va aller écouter ça ensemble. Coucou, comment ça va?

On aurait voulu que ça finisse jamais, cette chanson-là. On s'en va vers Peter, que j'ai découvert il y a 2 ans. En le voyant en spectacle au Franco, sans même connaître sa musique, j'ai été conquise. Profitez-en bien.

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0: La voix de Carl Gagnon de Violette Pie dont je me tannerai jamais. Et là, tant qu'à retourner dans le passé, je vous présente une chanson que j'ai découverte sur le tard. Je me souviens, j'étais dans un bar, j'écoutais un ami parler, puis je pouvais pas me concentrer à cause de ce que j'entendais pour la première fois de ma vie. J'ai été happée par l'ambiance mystérieusement sombre de cette chanson-là, qui est illuminée par des cœurs d'enfants. Je vous parle du chat du Café des artistes de Jean-Pierre Ferland.
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Audrey Boulnoir. On connaît beaucoup aimer d'amour, loin de la ville, aimes-tu la vie? Mais des fois, quand on a l'occasion de replonger dans la discographie d'un artiste, ça vaut la peine, surtout quand c'est Boulnoir. On connaît l'étendue de son talent. Et une longue chanson comme ça, moi, j'adore toujours ça. M'oublier un peu à travers une longue tune, c'est toujours fun. Et pour continuer dans cette veine-là, on va aller écouter le collectif MFSB pour Mother, Father, Sister, Brother. Des musiciens de Philadelphie qui travaillent ensemble, sont à peu près 30 là-dedans, sont en rotation, c'est vraiment super. Et la chanson qu'on écoute, c'est avec Three Degrees, un trio de chanteuses qui viennent se joindre à cette grande fête-là. C'est ce groupe-là d'ailleurs qui a fait la chanson du générique de l'émission Soul Train. On écoute Love is the Message.

Soleil, Soleil Levant de Polo and Pan, un groupe qui sera de passage au Canada très bientôt dans leur tournée de notre côté de l'océan Atlantique, le 25 août à l'amphithéâtre RBC à Toronto et le 27 août à l'Agora du Port de Québec à Québec. Comme eux, partons de la France pour venir au Canada, cette fois à Saskatoon, pour écouter C'est Daisy et son Whoopsie Daisy.

J'avais envie de le vivre jusqu'à la fin. De Sima Funk et Lupa Fiasco et leur très satisfaisant Rompelo, on va aller écouter Naika, une chanteuse qui est reconnue mondialement si je me fie à ses tournées et au lieu de ses tournées, de ses spectacles. C'est fou, elle roule sa bosse depuis 2017 quand même, mais c'est juste cette année qu'elle m'a happée grâce au web. Ce qui est fascinant avec elle, c'est qu'elle est née à Miami d'une mère haïtienne d'origine libanaise et palestino-syrienne et d'un père français qui, lui, a grandi à Madagascar. Déjà là, on tient quelque chose de grandiose. Et si on ajoute à ça le fait qu'elle a vécu son enfance entre la France, la Guadeloupe, le Kenya, l'Afrique du Sud et la République de Vanuatu, ça crée des influences musicales spectaculaires, comme assez intéressée justement à la musique locale partout où elle habitait. Je l'ai vue en spectacle deux fois par intérêt modéré, disons. Il y a quelques-unes de ses chansons dans son dernier album Ecclesia qui me plaisaient beaucoup, mais j'avais tellement pas mesuré à quel point ses fans étaient fans. Dans un MTLUS plein à craquer, j'ai découvert autour d'un millier de personnes qui connaissaient toutes ses chansons par cœur, au point où on n'arrive même plus à l'entendre chanter elle-même. C'était vraiment très beau à voir. Je trouve ça touchant comme le fait d'incarner autant le mélange de cultures différentes rassemble autant le monde. C'est comme si avoir une bonne liste de lecture complète, ça veut dire avoir un mélange de musique très spécifique au territoire qu'on occupe, agrémenté de musique qui fait voyager pour qu'on puisse se sentir chez nous, au plus d'endroits possibles, finalement. Je trouve que ça ouvre une belle fenêtre sur la musique dans laquelle on peut se retrouver. Et pour ces influences françaises, on va l'écouter ensemble la chanson Matador. Voici Naika. Yeah.

Wow! Marc-Antoine Barbier, Élie Raymond, Thomas Bruno Faubert forment ensemble totalement sublime. Et c'était leur merveilleuse reprise de Daniel Bélanger avec les deux printemps. Voici maintenant Robert.

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C'est Fabiola Nirva Aladin. Vous êtes toujours à l'écoute du Manège de Fab. Et là, j'avais envie de vous parler de ma relation avec les festivals de musique parce qu'on est en plein dans la saison. J'avoue que quand j'étais enseignante de français à temps plein, les festivals, ça me rendait boudeuse. La prof de français, là, qui peut pas aller au Franco fin juin parce que elle est en train de faire ses bulletins puis ses notes puis tout ça, ça me rendait très, très marabout au point où j'en profitais même pas pour aller aux autres festival. Après, je me disais, les Franco de Montréal, c'est le festival qui lance la saison. Puis là, comme j'ai pas le droit de lancer la saison, ben j'ai pas le droit de profiter de la saison du tout. J'ai hâte au moment où je vais pouvoir profiter de tous les festivals, mais là, en attendant, maintenant, je peux profiter des Franco en paix et j'en suis ravie. Comme festivalière, je me dis que je suis de type prévoyante. J'aime ça faire mon horaire d'avance, arriver tôt, profiter des installations sur place, me trouver une place de choix dans la foule, c'est-à-dire en plein centre devant la scène, idéalement juste derrière la zone dangereuse où pourrait se trouver un mosh pit. Je veux juste être certaine que ça existe pas dans ma vie, les mosh pits. C'est ma distance préférée. J'ai réalisé récemment que si je peux toujours danser en festival, c'est grâce au petit demi-cercle qui se forme derrière moi parce que je suis trop grande puis je cache la vue. C'est comme ça. Alors, allons écouter ensemble un artiste international qui était là au Festival de Trois-Rivières. Voici Ice Cube. Break.

Yvan Boivin flamand avec sa guitare qui nous fait traverser tellement d'émotions. On s'entend qu'une bonne guitare bien saignante, là, un peu crasse, ça fait du bon travail. J'ai envie qu'on aille se gâter avec BB Club qui mélange avec grâce cette guitare sale et l'électro. Comment pas triper là-dessus? Voici Amaro.

Wow. La voix de Tabby Yosha, j'ai envie de dire que c'est un trésor national, un timbre tellement singulier, ça me fait crisper de la face, j'adore. Une passion estivale, voici One Love de Mariem.

c'est moi. Ouais, c'est moi. Comment ça va? Ouais, je sais, ça fait longtemps, là. Ouais, non, je suis dans le coin, je suis revenu, je pense à toi. Je suis, ah non, juste prendre des nouvelles. Pis ta fille? Hein, t'en as deux? Ah ben, pis ils sont rendus à quel âge? Hein, ta fille est rendue à l'université? En récit-tu-là? Non, non, ça va pas marcher la tête ici. Hein, t'es pas au courant? Ah, c'est notre pognier, ouais. 2 ans. Ben, 2 ans moins un jour. En tout cas, quand tu prends un café,

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La conversation téléphonique dans la chanson Les bateaux de Jean Leloup qu'on vient d'entendre. Ah, je sais rien du contexte qui entoure ça, mais j'avoue que c'est pas rare qu'avec mon ami l'auteur Hakim Gagnon, on joue à la revivre et à la recréer. C'est super. Il y a de ces artistes qui nous marquent avec des chansons grâce à la poésie et d'autres fois grâce à l'absence de mots où on laisse toute la place à la musique comme le fait si bien Michel Pagliaro dans sa chanson Travailler. Il y a eu un entretien avec Dominique Tardif l'année dernière et dans cet entretien-là, Pag nous confie avoir écrit à la base des paroles pour cette chanson-là, qui était une chanson plus régulière, donc avec des couplets, tout ça. Puis à un moment donné, il s'est dit « Ah non, ah non, c'est pas bon, je pense que j'aime pas ça. » C'est ça qu'il dit à Dominique Tardif et c'est pour ça qu'il a tout enlevé. Il a tout enlevé parce que tout ce qui importait pour lui dans la création de cette chanson-là, c'était le riff de Git, pour reprendre ses mots, et la cloche à vache qu'on entend tout au long de la chanson. On peut pas aimer juste un type de chanson, je le répéterai jamais assez. D'un côté, des longues chansons qui nous enivrent. De l'autre côté, des petites chansons courtes qu'on aurait aimées, qui durent encore plus longtemps, comme celle-là de notre cher Pag.

Les deux producteurs français formant Synapson qui se sont alliés avec Clou qui chante sur leur rythme que les hommes, c'est pas des mecs bien, j'adore. Ça fait déjà 16 ans qu'ils roulent leur boss, ces deux-là. J'aime ça, moi, les projets musicaux qui explorent différents genres à travers leur travail et comme c'est le cas avec la prochaine chanson. Synapson a repris en 2014 un succès du chanteur burkinabé Victor Démé et la première version de cette chanson-là avait été enregistrée en 2008, même s'il l'a interprétée pendant 30 ans auparavant.

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Je l'adore, cette reprise-là. On dirait qu'on fait juste ça aujourd'hui, faire jouer des reprises très bien réussies. Quantique, Anna Tijoux, qui reprenait ensemble Do Wop, That Thing de Lauryn Hill, ma reine à moi. Allons écouter maintenant un artiste qui était à Montréal dans le cadre du Festival international de jazz, Kamasi Washington, grand saxophoniste et directeur musical. Mais là, vous vous demandez sans doute, ben, es-tu allé le voir en spectacle, Fabiola, toi qui aimes tellement ça? Ben non, j'en ai manqué. Je travaillais, évidemment. Mais c'est correct, j'en ai manqué plusieurs des spectacles, mais il y a la radio pour qu'on puisse se reprendre et écouter ces chansons-là ensemble. Vous connaissez peut-être mon amour du saxophone et des instruments à vent de la famille des cuivres, communément appelés les brass. Et là, dans cette chanson-là, on est servi. On va écouter ensemble Street Fighter Mass, dont oui, le clip fait référence au très fameux jeu vidéo Street Fighter et tous ses dérivés qui a marqué les années 90. Voici Kamasi Washington.

que c'est bon, ça groove, ça groove. Le temps file, mais on a encore de la très bonne musique à vivre ensemble, dont La Femme, le groupe français dont j'aime l'ensemble de la discographie. Là, on se retrouve dans leur album de 2013, Psycho Tropical Berlin, probablement plus en français qu'en anglais. La chanson Ipsoline, dont je vous conseille le vidéoclip. Écoutons ça, La Femme.

Oui, c'était l'artiste algéro-canadienne Zao avec sa chanson « Comme Caroline », extrait de son tout dernier album « Versatile » qui est sorti plus tôt cette année. Cette chanson-là est un miroir au vieux succès de MC Solar qui collabore avec elle sur le titre. En 92, MC Solar a eu envie de nous offrir cette chanson d'amour-là perdue là, avec la contrainte du chant sémantique autour des cartes à jouer, c'est-à-dire beaucoup de mots qui tournent autour de la thématique des cartes. Sans doute inspiré par le carreau qu'on entend en s'adressant à une carreau. Disons que la prof de français en moi tripe fort, en tout cas quand il s'agit de ce genre de procédé-là. Et c'est là-dessus qu'on va se quitter, nous. Une belle leçon d'écriture signée MC Solar. Merci beaucoup d'avoir été avec nous. On se retrouve dès demain. Et sinon, ce soir, au concert de l'OM au pied du Mont-Royal, voici MC Solar.

sommes-nous prêts et prêtes pour une autre édition de Nouveau Son? J'espère que oui. Mercredi 5 août, dis-je. On se sauve l'âme avec Petit Biscuit. Save my soul pour commencer un Nouveau Son.

J'en imagine certains d'entre vous sur la route à écouter Save My Soul, le petit biscuit, les fenêtres baissées, le vent dans les cheveux. C'est la situation, vous comprendrez, parfaite pour écouter de la musique. Ça se poursuit ici. Colt et retrouvailles.

Ça respire le luxe et la langueur, cette chanson de Vacrac. Ça fait le Monte Carlo. Quartier au cœur de la principauté de Monaco. On a 15h10, 16h10, si vous êtes dans les Maritimes, c'est nouveau son sur ICI Musique. Salutations à Jay et Émile de Joliette. Ils disent, on travaille fort en vous écoutant. Props. Props à vous, mes chers amis. Faites comme Émile et comme Jay, écrivez-moi. Vous me laissez votre nom, je vous salue en retour, je vous accueille dans le club. 514-980-7667. Young Nico.

Jolie collaboration entre Young Miko et Destin Conrad, deux des artistes les plus innovants de la scène actuelle. Eric Degu, Crispin Way.

le Cid et Kaba. Deux hommes occupés, semble-t-il. Area Code, c'est le nom de la chanson qu'on vient d'entendre. Salutations à André qui nous écoute en ce moment. Il dit un beau mercredi, Nicolas. Je suis là bien sage. Je viens de recevoir une infiltration à la hanche. Tranquille pour trois jours.

musique de Lunella à nouveau son. Cette chanson s'appelle Les Digono. J'ai dit non. Je lui ai dit non. Sinon, l'espagnol est bon. Ça, c'est la nouveauté de Akisis, très fort. Alaska.

0: pas.
1: La surface est pop et entêtante. Gracieux, c'est Dakissi et Alaska. Il ne faut pas se tromper, elle le dit elle-même. Je pars du principe qu'on devrait tous militer à notre échelle. On est censé le faire pour avancer les choses. Et elle, elle a choisi la musique pour faire ça. Je la citais ici. Safe, record.

0: continuez de m'envoyer des messages, les salutations s'en viennent dans la prochaine demi-heure. M'envoyez votre nom, ce que vous faites, où vous êtes, tout ce que vous avez envie de me dire au 514-980-7667 ou via la bulle de conversation sur Radio-Canada Audio.
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tellement plaisir. T'as des versions remixées de chansons qu'on adore, qui sortent, ça nous permet de vivre avec cette chanson un peu plus longtemps. C'est 47 Terres et Superstar, la version originale remixée ici par le duo belge Calomnie qu'on vient d'entendre. Salutations à Annie qui nous écoute de Péribonka. Elle dit, ta musique est géniale, tu peux nous saluer en direct de la rivière Péribonka, la famille Tremblay-Prescott, Perrault-Brassard. Et c'est sa fête à Annie. Bonne fête!

Salé de Roselle, collaboration avec Jones et Phil Murray ici sur la version remix. L'album s'appelle Au Salé, c'est sorti en mars dernier. Vous n'avez pas tendu l'oreille à ça, ça vaut absolument la peine de le faire. Qui vois-je ici? Pas de nom. Le 8545. Ouh! On dirait une plage, de l'eau, un bateau et beaucoup de sourires. Merci pour la photo, mes chers amis. Je vous souhaite d'en profiter à plein. Salutations à Sonia qui nous écoute, elle, de Charlevoix. Il y a Mylène à Longueuil. Elle dit « Je voudrais saluer toutes celles et ceux qui participeront à la grande bataille de Bicolline. » Ouh, dans quelques jours. Et qui, comme moi, sont dans leurs préparatifs de dernière minute. Elle dit « Je suis dans la couture. » Merci, Nicolas, de nous accompagner de si bonne musique. Ça va brasser à Bicolline. Durant le week-end, j'imagine, dans quelques jours. Les costumes seront stellaires. Les combats sans merci. Mais j'ose croire que la camaraderie va supplanter toute forme de compétition et d'affrontement. Salutations aussi à Sylvain qui nous écoute en ce moment. Il dit, on est en voilier. Corto qui remonte le Saint-Laurent jusqu'au Mille-Îles avec le soleil et le bon son. Photo à l'appui. C'est juste trop beau. Ciel bleu, étendue d'eau bleue sur un voilier. Vous vivez votre meilleure vie, membre du Club Nouveau Son, et ça me fait plaisir de voir tout ça. Si vous faites partie de l'équipe, écrivez-moi un petit message. Comme ça, je peux vous saluer sur les ondes nationales, vous accueillir dans le club et surtout vous sentir avec moi. 514-980-7600.

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1: Μια Montréalaise calitechnis installée en Californie mais qui puise dans ses origines grecques sur cette chanson. Ça s'appelle Cosmos, mélange de house, de jazz. Le EP s'appelle aussi Cosmos, c'est sorti le 9 juillet dernier, tout ça en collaboration avec Mango Heist. Peut-être qu'hier, vous avez raté le mardi dansant. Si c'est le cas, vous pouvez le rattraper sur Radio-Canada Audio sur le fil de Nouveau Son. C'est la deuxième heure de l'émission d'hier. Ça y a été. Une heure de chansons BPM élevées, dansantes. Ça vous a fait bouger si vous étiez là. Sinon, un tout petit aperçu de ce dont ça avait l'air. O'Flynn.

C'est un énorme projet qui est sorti cet été, O'Flynn. Ça s'appelle Kairos, K-A-I-R-O-S. Cette chanson, c'est là-dessus. Ça s'appelle Ashiko. 15h44, 16h44. Si vous êtes dans les maritimes, c'est nouveau son sur ICI Musique. Si vous venez juste de vous brancher, confirmez votre présence, comme le dirait notre ami Les Louanges. Écrivez-moi un petit message, comme ça je peux vous saluer sur les ondes nationales. Saluez les gens qui sont autour de vous, avec vous. Vous me laissez votre nom. 514-980-7667 ou via la bulle de conversation sur Radio-Canada Audio.

0: On a fait danser Camille dans les dernières minutes. Elle m'a écrit ça dans la messagerie texte. Salutations aussi à Alex qui est branché. 514-980-7667. Vous me laissez votre nom et je vous salue.
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Il m'a pas déçu. Notre auditeur Mathieu, grand fan de Zoulane, qui chaque fois qu'il y a une chanson de Zoulane qui joue à nouveau son, maîtrise Zoulane. Et il le fait aujourd'hui. Salutations, mon cher Mathieu. Il y a le collègue Nicolas Lacasse qui l'a rencontré, Zoulane, lors de son passage à Oshiaga la fin de semaine dernière. Si vous voulez voir ça, son entrevue avec Zoulane, c'est disponible sur les réseaux sociaux. Salut à Joël qui nous écoute en ce moment. Ouf, sur un voilier, la photo est magnifique. Elle dit « Beat parfait de musique pour notre belle journée en voilier sur la rivière des Outaouais. » Elle est en compagnie de mon homonyme, Nicolas. Salutations à vous.

J'attends de vos nouvelles. Vous me laissez votre nom, je vous salue en retour sur les ondes nationales et surtout, je vous accueille dans le club Nouveau Son. Bulle de conversation sur Radio-Canada Audio au 514-980-7667. Producteur DJ montréalais, cinéma, quartier latin. Road.

Genug de Kitschkrieg, un nouveau son. Il y a des gens qui ont beaucoup aimé Zulan. Un peu plus tôt avec Campeon, il y a Robin qui m'a écrit « Wouhou! Campeon, ça met de bonne humeur! » Et Marilyn qui a écrit en majuscule « Zulan, ma découverte de l'année. »

Ça s'en vient dans pas très longtemps, ce tout nouvel album de Lydia Kepinski sur lequel va se trouver cette chanson qui s'appelle Vivante. C'est parti. C'est le nom de l'album, 25 septembre prochain. Salutations à Joannick qui m'a écrit, elle dit, on est arrivé en Gaspésie, on est entre la mer et les montagnes, c'est merveilleux encore plus avec la musique. Ouais, ça c'est une bonne raison de se sentir vivant, vivante, que d'être entre mer et montagnes en Gaspésie. Incroyable. 514-980-7667. Donnez-moi de vos nouvelles, laissez-moi votre nom et je vous salue en retour.

a triomphé dans sa ville natale dans son plus gros événement musical au Festival d'été de Québec cet été. Melvin, la chanson, c'est différent. À nouveau au son. 16h24, 17h24, si vous êtes dans les Maritimes. Plein de gens qui m'écrivent en ce moment. Caroline, entre autres, qui me dit « Content de te retrouver en onde après tes vacances. Veux-tu saluer ma meilleure amie Natacha, qui écoute aussi religieusement comme moi. Salutations, ma chère Natacha, et salutations à toi, Caroline, originaire de Montréal. » Plein de choses à venir à l'émission, entre autres la musique de Domi et J.D. Beck, M&I, Eman, Fobel. Mais ici, c'est l'Oclica avec

0: briquet éléthère, gracieuseté, Fauvel. On retourne entre autres El Shimada, Jamaz et Eman, un nouveau son.
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Il le dit dans cette chanson, il n'y a personne comme lui, Eman. La chanson s'appelle Personne. Il y a peu de gens qui arrivent à la cheville d'Eman en ce qui a trait à se présenter au micro, à déposer cette voix, cette prosodie, cette intention, ces paroles, ce sens au micro. Félicitations, Eman, pour cette carrière qui ne cesse d'impressionner.

Serge Shimada. Violoniste, productrice de musique électronique, DJ aussi. Japonaise, installée à Melbourne. Ce qu'elle fait, elle le décrit comme du lover girl jazz et la sororité. C'est au centre de sa démarche musicale. Et particulièrement de ce EP qu'elle a lancé à la fin du mois de mai qui s'appelle Daughter Water. Elle a dit à propos de ce EP, Daughter Water, c'est ma modeste façon d'offrir des fleurs aux sœurs que j'aime alors que nous sommes toutes encore en train de s'épanouir, de prendre racine, de nous arroser les unes les autres et de grandir ensemble. Cette chanson, j'imagine qu'elle a dédiée à Kim.

Connue à travers la compétition Nouvelle École, maintenant elle déploie ses ailes. Carrière solo, elle s'appelle 2L. La chanson, c'est Vraie Victoire. Un nouveau son, j'espère que vous en avez vécu quelques-unes durant cet été. Des victoires, si c'est pas encore le cas, ne vous inquiétez pas. Il reste de nombreuses journées à cet été 2026. Assez pour être victorieux sous le soleil, victorieuse sous le soleil. Salutations d'ailleurs à Yves qui nous écoute sous le soleil. Il dit, c'est fou ta musique au bord de la piscine. Il dit merci pour les bons moments. Salutations, mon cher Yves. Et on me demande de saluer un capitaine de bateau, Sergio. D'Alma, Sergio, mes salutations. Domi and JD back ici. Rain.

extrait du deuxième album de Domi and J.D. Beck. C'est le jazz contemporain à son meilleur. Rain, c'est le nom de ce qu'on vient d'entendre. L'album s'appelle Who Asked. C'est sorti le 31 juillet, c'est-à-dire vendredi dernier. Duo franco-américain, je me souviens de les avoir vus il y a quelques années, ici même à Montréal, au Belmont. La complicité était palpable, l'exécution impeccable. Ils se sont donné une règle très stricte pour composer cet album-là. Rien ne devait être enregistré avant que tout l'album soit écrit et composé sur papier. C'est ce qu'ils ont fait et ça donne ce qu'on entend ici. MNI, nouveauté, la chanson s'appelle Better Song.

aller loin à l'époque où on parlait de Zedjoun Pavarotti comme d'un rappeur. Cette chanson, c'est la nouvelle sous ma veste et son prochain projet. Félix B. Défossé est installé. Ça vient dans les prochaines minutes. Toujours les hauts de vêtements révélateurs. Aujourd'hui, ce sera...

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En direct du studio 3 de la Maison Radio-Canada à Montréal, c'est Félix Bédéfossé au microphone. Je vous souhaite la bienvenue à l'émission qui a le plus de soul, le plus de funk, le plus de groove en ville, en province et même d'un océan à l'autre. Ouais, bon, je viens de nous mettre un peu de pression, mais on va essayer d'avoir une super bonne émission à la hauteur de tout ça. Aujourd'hui, on vous offre des billets pour assister à la soirée Nature Nocturne du Musée canadien de la nature à Ottawa. Ça, c'est une soirée où on peut danser au musée. Ça se passe ce vendredi. Et savez-vous quoi? Je vais être l'un des DJ qui va participer à cette soirée-là. Alors, on vous y invite, les billets à faire tirer dans quelques instants à l'émission. On vous fait aussi écouter du disco soul suave du Montréalais Tony Green sur vinyle. Je vais aussi vous raconter la fois où Coca-Cola a envoyé de l'argent dans des canettes de liqueur à des journalistes pour faire la promotion d'une tournée musicale. J'ai déjà hâte de vous raconter ça. Puis le 5 août 1957, American Bandstand prenait les ondes nationales aux États-Unis. On va vous parler de ça et on va se demander qui sont les Québécois ou les Canadiens même qui sont passés à American Bandstand.

Wow, imaginez arriver dans un spectacle et il y a ce groupe avec plusieurs musiciens qui se présentent sur scène et qui vous garochent cette chanson-là qu'on vient d'entendre. Il y a de la puissance là-dedans, ça groove au maximum. C'est The Blackbirds et la chanson, c'est The Blackbirds Theme. Alors j'imagine qu'ils devaient commencer certains de leurs spectacles avec ça. Ce groupe-là, il a été assemblé par Donald Byrd. Donald Byrd, le grand trompettiste jazz, bien sûr. Autant pour parfois l'accompagner sur album au cours des années 70 que pour qu'ils puissent eux-mêmes interpréter certaines des compositions de Donald Byrd sur album pour que sa vision de la musique à lui puisse essaimer finalement sous les instruments ou avec le talent de d'autres musiciens également. Ça fait que ces Blackbirds, ben, ils ont lancé au total une série de 7 excellents albums de 1973 à 1980. La pièce qu'on va entendre la prochaine, là, ça a été un succès. Donc, ça se peut très bien que vous l'ayez entendu si vous étiez là en 1975, sinon que vous l'ayez entendu avec les années parce que elle s'est répercutée avec le temps, que ce soit dans des films, que ce soit dans des émissions, etc. Elle s'appelle Walking in Rhythm. Elle s'est classée 4e sur le palmarès adulte contemporain canadien en 1975. Donc là, ce jazz funk, ben, c'était considéré comme de l'adulte contemporain à l'époque. Une catégorie musicale avec laquelle, je veux pas dire que j'ai de la misère, mais on dirait qu'on met toutes sortes d'affaires là-dedans. Hein? On n'est pas sûr exactement c'est quoi ça, l'adulte contemporain. Mais bref, la chanson, peu importe, celle qui s'en vient, c'est une chanson estivale, légère, une chanson flottante qui est vraiment agréable à écouter avec la température qu'on a à tout le moins présentement à Montréal avec pas moins de 31 degrés Celsius.

Rina Berti, quand je danse à l'heure vinyle, ça nous ramenait à la fin des années 70, plus précisément 1979 dans son cas. On va maintenant écouter Jonathan Dassin, pas Joe Dassin, Jonathan Dassin, le fils de l'autre, qui va avec Si tu n'existais pas, mais justement avec une petite cure jeunesse. Écoutez ça.

C'est Poirier et Ken Lo avec Smoothie au Bleuet. À leur vinyle, c'est le moment de faire tirer des billets pour vous inviter à assister à la soirée Nature Nocturne du Musée canadien de la nature à Ottawa. Ça fait déjà un bout de temps qu'ils font ce concept-là, c'est-à-dire qu'ils ouvrent les portes du musée au public, mais en soirée avec des

DJ, parfois même des groupes. Ça va être le cas, si j'ai bien compris, ce vendredi. Donc oui, vous le comprenez aussi, là, c'est ce vendredi de 20h à minuit, le 7 août. Et le concept, parce que chaque soir, il y a aussi, comment dire, un concept un peu différent. Parfois, ça a été avec des couleurs vives. D'autres fois, ça a été avec des couleurs éclatantes, avec les glow sticks, là, vous voyez, ces genres de trucs-là. Et là, le concept de ce vendredi, c'est l'heure dorée. Golden hour, ce moment où le soleil n'est pas encore couché, mais il nous donne une belle lumière dorée. Et là, ils nous disent, au plus fort de l'été, c'est le moment d'explorer le musée qui va resplendir dans la nuit dorée. Donc, il y aura un DJ qui s'appelle Magnificent. Il y aura le groupe Sidewalk Crusaders qui va nous proposer du Golden Groove Jazz, disent-ils. Et il y a moi-même, Félix Bédéfossé, qui sera aussi là dans la galerie des mammifères. Alors, j'espère qu'il n'y aura pas que des mammifères empaillés, mais bien des mammifères qui vont venir danser aussi. Vous irez voir les photos sur les réseaux sociaux. Les gens se déguisent. Les gens embarquent à fond là-dedans dans le concert. Et ça semble vraiment, vraiment trippant chaque fois. Pour participer, vous devez être âgé de 19 ans, être disponible ce vendredi à 20h à Ottawa et répondre à la question suivante. Où se tient l'événement Nature Nocturne? Je cherche un seul mot. Au Musée canadien de la... Vous pouvez nous écrire via la bulle de conversation de l'app Radio-Canada Audio. On va écouter une chanson inspirée du soleil, même un bloc musical qui nous parle uniquement de soleil. La première, Soleil, Soleil, du Syrien Ahmed Fakhroun.

Claude François, qu'on appelle affectueusement Clo-Clo, avec ici Toi et le Soleil, pour compléter ce bloc musical, ben oui, qui était consacré, vous l'avez compris, à cet astre doré, puisqu'il y a cette soirée au Musée canadien de la nature auquel on vous convie, puisqu'on veut vous confier des billets pour y assister. Donc, vous pouvez nous écrire pour pouvoir y participer. On vous posait la question. Quel est le nom de l'endroit qui reçoit cet événement, le Musée canadien de la... Ben voilà, faut trouver ce mot qui complète la question. Voici Nouguinea à l'heure vinyle. 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

On est toujours en direct du studio 3 de la Maison Radio-Canada à Montréal. C'était Chose Sauvage avec la musique. La première heure de l'émission L'Heure Vinyle se termine. On est là jusqu'à 20 heures. Au cours des prochaines 60 minutes, il y aura entre autres le segment où je m'installe aux tables tournantes pour vous faire écouter aujourd'hui du disco soul suave du Montréalais Tony Green, ainsi qu'une petite perle oubliée de jazz funk torontois. Et on va recommencer le tout avec Chic dans le monde du disco, bien entendu. Restez là. We'll be right back.

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Le groupe Disco Chic avec une chanson qui s'intitule Sao Paulo. Et hey, puis là, je suis d'accord avec vous, c'est peut-être pas une chanson disco exactement, mais ça démontre tout le talent aussi de Nile Rodgers, le guitariste du groupe qui est capable d'aller dans des endroits qui sont un petit peu plus subtils, comme ce qu'on vient d'entendre là, pour mettre la table à cette deuxième heure de l'heure vinyle. Félix Bédéfossé au microphone, bienvenue, ça fait plaisir de vous retrouver. Et là, je suis en train de regarder les 33 tours qu'on va vous faire jouer au cours de la prochaine heure. Il y en a un de Fusion. Fusion, c'est un projet de Tony Green, qui a été un producteur québécois extrêmement important pendant longtemps. J'ai bien hâte de vous raconter son histoire tantôt. Mais là, on s'en va avec vraiment des gros hits de disco. C'est Chaka Khan qui va commencer le prochain bloc musical avec I'm Every Woman. Et pourquoi on vous fait jouer ça? Parce que les trois chansons qui s'en viennent sont dans l'esprit des block parties. Je vous disais un peu que hier, là, l'émission, que les block parties, ben, c'était quand, par exemple, à New York, dans les années 70, les gens, de manière spontanée, barraient les rues, amenaient des gros systèmes de son, barbecue, tout le monde dansait toute la journée. C'était des fêtes de quartier spontanées. Eh ben, il y a ici Musique Hip-Hop, bien sûr, cette web radio qui est notre crue, ben, qui a décidé d'organiser des block parties sur la terrasse du Messorem à Montréal. C'est une microbrasserie, ça, Messorem. Ils ont une grande, grande terrasse et ils invitent des DJ, des MC. Et c'est chaque mercredi pendant une certaine période de l'été. C'est-à-dire que là, il y en a un ce soir. Vous êtes invités à y aller, bien entendu, si vous avez le goût de relaxer un petit peu sur la terrasse, d'écouter des DJ, etc. Et puis, mercredi prochain aussi, il va y avoir un autre block party comme ça. Et le type d'ambiance que vous pourrez possiblement y retrouver, ça pourrait ressembler à ceci.

Quel classique incroyable. Vraiment, là, ça, y a rien à faire pour, écoutez, quand on entend cette chanson-là, on se met à bouger immédiatement. C'était Toulouse avec Funky Station. Et là, j'ai pour vous maintenant une petite perle rare de la part de Anthony. C'est lui qui nous a demandé ça. Il nous disait, avant de partir en vacances, tellement Courtois m'a fait découvrir Malcolm Strachan, qui est un trompettiste anglais. On nous a fait jouer une ou deux chansons, mais jamais à ma connaissance, Latin Soul Shaker. Eh ben là, il nous propose cette pièce-là. Anthony, on va aller l'écouter pour lui immédiatement.

La pièce s'intitule The Gosler. Le groupe, lui, c'est Funk Joint. Vous êtes à l'heure vinyle. Félix Bédéfossé au microphone. Je m'installe maintenant au platine pour vous faire jouer des 33 tours. Et là, j'ai fait une folie aujourd'hui. De nouveau, un peu comme je l'ai fait un petit peu plus tôt cette semaine, j'ai déballé des disques qui étaient emballés depuis des lunes et des lunes. Le premier que je vais vous faire jouer, je l'ai déballé il y a quelques minutes à peine, littéralement. Ce disque-là a 50 ans. C'est un projet qui s'appelle Fusion, qui était mené par Tony Green. Là, on va essayer de placer Tony Green un petit peu. Parce qu'il y a peut-être des plus jeunes qui n'ont jamais entendu parler de lui, et ça se peut très bien. Ça a été un producteur hyper influent à l'époque du disco. Tony Green a été immense. Il avait vraiment des succès jusqu'aux États-Unis et il réussissait à placer les disques des artistes montréalais qu'il produisait jusque dans les radios et dans les studios américains. C'est lui qui est derrière les grands succès de Freddie James dont je vous ai déjà parlé, mais aussi Caroline Bernier et France Jolie qui ont été deux des vedettes québécoises de l'époque disco qui ont percé à l'international. Tony Green, avant de devenir ce grand producteur, il a aussi été chanteur lui-même et il a décidé en 1976 de faire un album de disco à tendance soul, je vais le présenter comme ça, sous le nom Fusion, et ce, en français. Et ça donne, entre autres, la pièce qui suit, Rêveuse d'amour, qui est vraiment incroyable en termes de musique suave.

N'est-ce pas suave, comme je vous le disais? Tony Green, rêveuse d'amour, vous êtes toujours à l'heure vinyle. C'était sur 33 tours. Et un autre long jeu comme ça que j'ai déballé aujourd'hui même, qui doit dater de 1979, là, il avait été gardé scellé depuis toutes ces années, ben, c'est celui de Raven, un groupe ici qui a été enregistré par Radio-Canada. Parce que oui, Radio-Canada, dans les années 70, ben, durant d'autres décennies aussi, mais à cette époque-là, il y avait vraiment un objectif qui était assumé de Radio-Canada, de capter les talents canadiens, de les placer sur disque vinyle et ensuite d'envoyer ça dans les stations de Radio-Canada. Et il y a beaucoup de jazz et de funk et de soul qui a été enregistré comme ça. Je pense que ce que j'essaie de vous dire, là, c'est qu'à l'heure vinyle, on est simplement en train de s'inscrire dans une tradition très funky de Radio-Canada qui a peut-être été oubliée pendant quelques années, malheureusement, mais on ramène ça. Et ici, Raven, ben, c'est l'exemple parfait. C'est un groupe de Toronto qui jouait dans les bars, semble-t-il, là-bas, et puis qui ont développé vraiment un talent extraordinaire. Et je veux vous lire le texte qui était d'ailleurs proposé pour les animateurs de radio pour les présenter à l'époque, parce qu'on faisait ça. On ajoutait « Voici la présentation proposée pour ce groupe-là ». Alors, je vous en lis un extrait. « Leur musique, inspirée de la rue, retourne vers la rue. Elle fait l'aller-retour entre le El Mocambo et l'Isabella. » On se doute que ce sont des bars de Toronto. Le El Mocambo, bien connu d'ailleurs. « C'est un funk jazz qui chuinte dans un style qui leur est propre. S'ils n'ont pas d'engagement, on les retrouve dans l'atmosphère enfumée des clubs après la fermeture, en train de faire une jam session. Au début, la foule était mince, mais il est malaisé de taire une bonne nouvelle. Et on entendit finalement parler de ces musiciens qui pouvaient faire plus qu'improviser une musique calme et douce, mais remplir également les pistes de danse partout où ils passaient. C'est une arme à deux tranchants que Raven, un mélange rare de précision technique, de vernis et de trip. » Hein? N'est-ce pas merveilleux, ces descriptions qui étaient proposées pour les animateurs de radio à l'époque? On les écoute immédiatement avec Funky Tang.

Le groupe torontois Raven, tel qu'enregistré par Radio-Canada et gravé sur disque vinyle vers 1979-1980. On continue tout de suite en musique avec Ronnie Jordan. Voici Cool and Funky.

De Galt McDermott, c'est la pièce Lowrider à l'heure vinyle. On a encore une heure ensemble au cours de laquelle je vais vous parler de American Bandstand. Ça a été une émission de télévision qui a été extrêmement marquante pour, écoutez, j'allais dire toute une génération, même plusieurs générations aux États-Unis. Tellement de musiciens qui y sont passés, qui ont donné des prestations importantes, mémorables. Il y a des carrières qui ont été lancées là grâce à cette émission-là. Et puis aussi, je vais vous raconter comment Coca-Cola s'est associé à un groupe de musique en 1990 pour faire la promotion d'une tournée musicale et comment tout ça s'est vraiment mal déroulé finalement avec des canettes de liqueur qui devaient être magiques et qui devaient donner des prix aux gens, mais ça n'a pas très bien fonctionné. J'ai bien hâte de vous raconter ça, vous allez voir, c'est assez spécial. Restez là, on est à l'heure vinyle sur Ici Musique.

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Banda Oniao Black avec Napalma Damao pour relancer cette troisième partie de l'heure vinyle. C'est Félix Bédéfossé qui est avec vous. Je me lance tout de suite dans une anecdote incroyable. Si vous étiez là hier, vous m'avez entendu vous raconter une histoire à propos des New Kids on the Block qui se sont fait voler 260 000 $ quand ils sont venus donner un spectacle à Montréal au Stade Olympique, j'allais dire au Centre Bell. Non, à l'époque où il y avait pas mal de spectacles au Stade Olympique, là. Eh ben, ça m'a amené vers une autre histoire incroyable. Cette tournée des New Kids on the Block au cours de l'été 1990, elle s'appelait The Magic Summer Tour. Et pourquoi? Parce que c'était Coca-Cola qui en était les grands sponsorisateurs, les grands présentateurs, devrais-je dire, comme ça. Et ils avaient mis beaucoup de sous là-dedans pour faire la promotion d'une... de leur liqueur, là, on s'entend, du Coca-Cola, mais de toute une grande promotion qu'ils allaient faire au cours de l'été, ils allaient envoyer un peu partout dans les boîtes, là, les paquets de canettes de Coca-Cola, certaines canettes, OK, dans lesquelles il y avait un mécanisme. Quand on ouvrait la goupille de la canette, il y avait quelque chose qui sortait comme un spring, comme un petit bout de papier, par exemple, ou parfois même un billet d'argent, là, un vrai billet qui sortait de

la canette directement. Et ça vous fait, donc, vous comprenez, vous pouvez gagner des prix, gagner de l'argent, des choses comme ça. Et ça devait, ça, faire parler énormément au cours de l'été. Ils ont décidé de mettre 100 millions de dollars, littéralement, là-dessus, en 1990, sur toute cette campagne de promotion. Ces canettes-là s'appelaient les Magic Cans. Donc, on parle de Magic Cans. C'est pour ça que la tournée s'appelait Magic Summer Tour aussi. Alors, vous comprenez comment on était vraiment dans un gros, gros, gros effort ici de promotion pour Coca-Cola, pour leurs produits. Par contre, cette espèce de petit mécanisme-là, à l'intérieur des canettes, là, ça fonctionnait pas toujours parfaitement. Il y a eu des gens qui, on dit, mon prix, là, mon certificat cadeau que j'ai remporté, ben il était tout humide. Parce que pour réussir à faire croire aux gens qu'il y avait véritablement de la liqueur dans la canette, eh ben ils avaient ajouté de l'eau avec du chlore et même aussi un liquide qui sentait pas bon pour décourager les gens de le boire. Et là, il y avait eu des problèmes où parfois l'eau, cette eau chlorée réussissait à se rendre jusque sur les certificats cadeaux. Mon Dieu, que ça n'a pas bien été, cette histoire-là. C'est vraiment quelque chose de spécial. Et particulièrement, ça a mal commencé parce que dès le mois de mai 1990, avant même la tournée, ils ont commencé à envoyer ces canettes-là à des journalistes pour que les journalistes en parlent. Mais dans les canettes, il y avait des billets d'argent directement. Comme je viens de vous le dire, il y en avait dont c'était le cas. Donc, il y a des journalistes qui ouvraient la canette et qui avaient, par exemple, un 500 $ en papier dans la canette. Si, par exemple, je vais essayer de ramener ça un peu à nous pour vous donner un exemple, là, si vous voulez que je parle de votre nouveau disque à la radio ou de votre spectacle et que vous m'envoyez un billet de 500 $, moi, je me retrouve dans une situation assez épineuse, là. C'est-à-dire que c'est vraiment un conflit d'intérêts. On ne peut pas faire ça en tant que journaliste. Alors, les journalistes se sont plaints à Coca-Cola. Ils ont dit, mais faites pas ça! Envoyez-nous pas de l'argent parce qu'on peut pas en parler de votre événement. Donc, ça a vraiment mal commencé et ça a pris quelques semaines à peine avant que toutes ces canettes-là ne soient rappelées. On a distribué, semblerait-il, 200 000 canettes sur 750 000 qu'on avait prévu distribuer. Les prix n'ont pas tous été gagnés, là, ça c'est certain. Et il y a même, semblerait-il, un petit garçon de 11 ans qui aurait bu le liquide. Oh, et ça goûtait pas bon, mais ce n'était pas dangereux pour la santé. Une chance. Et le pire dans tout ça, c'est que pendant ce temps-là, Pepsi aussi ont essayé de faire une campagne promotionnelle pour essayer d'en faire compétition. Et pour eux autres aussi, ça a très mal été. Je vous raconterai ça peut-être une autre fois. En attendant, Miss Pepsi. Chou.

Magic Source avec une reprise de Genius of Love à leur vinyle. Il y a Donald Byrd qui arrive avec Where Are We Going et par la suite, je vous parle un peu de American Bandstand, une émission mythique aux États-Unis, mais aussi d'artistes de chez nous qui sont passés par là.

Alors, vinyle, c'était Bobby Humphrey avec Smiling Faces Sometimes. En ce 5 août, je veux souligner le fait qu'en 1957, l'émission American Bandstand, une émission de télé, a fait ses débuts sur les réseaux nationaux aux États-Unis. Bon, ils avaient commencé en 1952 localement à Philadelphie avec cette émission de télé, mais en 57, le 5 août, quand vraiment ils ont pris les ondes, c'est devenu un phénomène très, très, très important. C'est-à-dire que, bon, il y a des Clark, l'animateur déjà, qui lui-même est devenu une méga vedette. Mais cette émission-là a grandi avec la télé qui devenait de plus en plus populaire et aussi avec le rock'n'roll qui était un nouveau phénomène musical en pleine explosion, littéralement, à ce moment-là. Et puis, je me suis demandé, avec mon réalisateur Louis-Pierre, quand on pensait à ça, American Bandstand, qui sont les Canadiens ou les Québécois qui y sont passés? Parce que c'est un endroit où on peut vraiment là connaître un succès du jour au lendemain. Si vous passez à American Bandstand le lendemain, vous êtes une méga vedette. Ben imaginez-vous donc qu'il y a un petit gars du coin de l'Outaouais, d'Ottawa, qui s'appelle Paul Anka, qui lui s'est retrouvé là le 7 août 1957. Donc, deux jours après ce passage sur le réseau national, Paul Anka est allé présenter l'une de ses chansons et il est immédiatement devenu une vedette, non seulement aux États-Unis, mais également, ça a percé pour lui au Canada par la suite. Et qui d'autre est passé là? Gino Vanelli, en 1975, le Montréalais. Il est allé là et vous savez, chez American Bandstand, la tradition c'était de voir les adolescents qui dansaient. Hein? Et donc, il y avait pendant Gino Vanelli un danseur qui était là et qui portait fièrement un t-shirt de Gino Vanelli. Et ces images-là sont devenues maintenant virales et elles ont été utilisées et elles sont encore utilisées aujourd'hui par les Celtics de Boston pour un moment qu'on appelle Gino Time. Parce que sur le t-shirt du monsieur, on voit vraiment en gros simplement le nom Gino et quand il danse un peu comme ce qu'on peut appeler parfois un Gino, un peu un macho des années 70. Alors chez les Celtics, quand on veut

animer la foule, eh bien, on passe ces images-là, on dit Gino Time et tout le monde danse comme un Gino sur l'écran géant. C'est vraiment quelque chose. On écoute notre Gino Vannelli, I Just Wanna Stop.

c'est tellement bon. Save Me de Nina Simone. Vous êtes à l'heure vinyle, Félix Bédéfossé. On est avec vous jusqu'à 20h. Et on continue maintenant avec un groupe qui nous a été vraiment beaucoup demandé par plein d'auditeurs depuis le début de la saison. Peut-être est-ce parce qu'on s'ennuie véritablement d'eux. Ça, j'en doute pas une seule minute. Peut-être aussi parce qu'il y a un documentaire qui est sorti à propos d'eux au début de l'été. C'est Uzeb. Voici Doobie.

C'était Rêve américain de Jonathan Person. Si vous êtes avec nous à l'heure vinyle depuis le début de l'émission, ben vous avez peut-être entendu qu'on faisait tirer des billets pour assister à l'événement Nature Nocturne au Musée canadien de la nature à Ottawa. C'est ce vendredi. Eh bien, j'ai le plaisir d'annoncer que c'est Michel de Gatineau qui a gagné. Michel, on va vous écrire dans quelques instants à peine et vous pourrez donc pouvoir récupérer vos billets très bientôt. Merci beaucoup d'avoir participé. Merci à tout le monde qui a participé, qui nous a écrit. Ça fait très, très plaisir de vous savoir à l'écoute, les gens de la belle région de l'Outaouais. Voici George Benson maintenant, Bluesadelic.

C'est tout en subtilité qu'on est en train de vous dire que oui, malheureusement, c'est la fin de l'émission L'Heure Vinyle avec Nana et Hey Kiss Him Goodbye, interprété en version assez soul ici par Wayne McGee. C'était Félix Bédéfossé au microphone. L'Heure Vinyle revient demain dès 17h. François Lemay prend l'antenne avec Quand le jazz est là. Je vous dis donc à demain et je vous souhaite une excellente soirée sur les ondes d'ICI Musique, la radio musicale de Radio-Canada.

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